Dans l'ordre, c'était Delphé Data, le seul qui se dérobe. Ensuite, vous avez pu entendre Noé Rencor de Sofia Gabbana, littéralement sans rancune. Et ensuite, c'était Tommy Genesis, A Woman is a God, une femme est un dieu. 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

Et oui, vous êtes toujours sur Radio Canu 102.2 FM. On vient de s'écouter trois morceaux. D'abord 100 Gex avec Ringtone, une version reprise par Charlie XCX, Kero Kero Bonito et Rico Nasty. Ensuite, c'était Underscores avec Spoiled Little Brat. Et enfin, on vient de s'écouter MS Paint avec le morceau Angel.

Vous venez d'écouter Cinco Anos de Miguel Delos, Pedescrer Amizad de Tony Tornado et la Cumbia de los Aburridos de Col Tresset. Désolé pour l'accent pour ceux qui comprennent, mais ça vous donnera une idée. 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

cette LSU, une reprise des Wipers, et le titre c'est Mystery, contre Potter et Briganti, et les Salles Majestés, dernier combat.

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0: quand on a conçu les médias de la haine. Quand on a conçu les médias de la haine, qui vont appeler, embrigader et faire que tout un peuple se mette à tuer son voisin sur ordre.
1: La campagne raciste a consisté à prendre les outils dans leur ensemble comme émissaire de toutes les difficultés. C'est la propagande de la FTLM, par exemple.
2: On a créé, de manière extraordinaire, des races en quelque sorte artificielles.
3: On suppose qu'ils étaient désignés comme suspects, ou ceux qui possédaient plus que du vache.

0: PLM avait déménagé et émettait depuis la zone turquoise. Il n'y avait plus aucune incertitude sur le rôle de l'RTL à ce moment-là. Quel était le mandat de l'opération turquoise si ce n'était pas un mandat humanitaire?
1: C'est une opération humanitaire conduite dans un temps limité avec l'objectif de sauver tous ceux qui pourront sauver des massacres. Mais nous avons bien conscience que l'opération est difficile, complexe et risquée. Mais c'est tout à l'honneur de la France d'engager une opération humanitaire.
2: La France, avec ses forces spéciales, mène à partir de 1990 une guerre secrète en armant à outrance cette armée, en formant les commandants de la garde présidentielle qui seront les principaux tueurs et qui eux-mêmes formeront les chefs miliciens dans des camps spécifiques où déjà affluent les cadavres à plusieurs reprises.
3: On est vraiment loin de l'humanitaire. Je veux dire, vous prenez les choses telles qu'elles sont, on a des avions de chasse, on a des hélicoptères d'attaque, on a du mortier lourd, et on vient de faire de l'humanitaire. C'est quand même assez problématique.
4: En juin 1994, des avions redécouvrent de l'eau.

0: s'aperçoivent qu'ils sont acclamés par les tueurs. Les responsables du génocide sont là avec des drapeaux français en train de crier « Vive la France, bravo la France, vive François Mitterrand !»
1: Quand on est parti, tous les gens qui les applaudissaient, qui disaient « Vive la France », c'était ceux qui avaient des couteaux à la main, encore plein de sang, des gens qui l'avaient dégorgé. J'avais honte d'être français.
2: C'est quelque chose d'abominable. Jamais je n'aurais pu soupçonner que l'armée française était capable de cela. Il s'agit du plus grand crime français de la police. Pendant tout le génocide, la France n'a cessé de fournir des armes aux exterminateurs, pas seulement au début, tout le temps, et même après le génocide, et même des mois après. On a cessé de leur envoyer des fonds par la Banque de France et par la BNP. Par la BNP, qu'elle n'a cessé de les soutenir en ligne, de les conseiller militairement. Elle a même envoyé le capitaine Baril pour une opération insecticide contre le génocide. Or, les policiers qui étaient en train de génocider étaient appelés les cafards.
3: On a tué certes des hommes à l'âge de combattre, on a tué aussi des femmes, souvent après les avoir violées, mais on a tué des vieux incapables de quitter leur lit, on a tué des malades dans les hôpitaux, on a tué des enfants, des bébés, mais parfois, souvent d'ailleurs c'était le cas, quand on tombait sur une femme avec une grossesse avancée, on prenait le soin de sortir le bébé du ventre et de s'assurer qu'il ne survivra pas. Et je ne suis pas en train de jouer dans l'horreur. À la radio, c'était enseigné, ne laissez aucun petit

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1: Radio Canu avec Renaud Bistan qui nous emmenait en Italie. Juste avant, c'était 3 UB avec Pasque le Tchad. Et encore avant, Mio Sec, les chiens de paille sur la plus rebelle des radios.

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Vous avez pu écouter dans l'ordre De l'air, le groupe de Thierry Lafitte avec le titre Il pleut. Ensuite, c'était Nicolas Tarik et le morceau Gibraltar. Et enfin, Chfedran avec le titre One Day. 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

vous êtes bien sur Radio Canus en 2.2. Vous venez d'écouter Addiction, Besoin de toi. Juste avant, il y avait Splash, Temfe et DJ Joe featuring Johan Guéret, Minguyade.

Voilà, c'était donc dans l'ordre, vous avez entendu un morceau du groupe Enrico qui s'appelle Decay of the City. Ensuite, c'était le morceau Fracture du groupe King Crimson. Et pour finir, le morceau que vous venez d'entendre, c'était le morceau Uncle Meat Variation de Frank Zappa.

0: Et on vient de s'écouter une bonne session d'électro sur Radio Canu, toujours au 102.2 ou sur radiocanu.org. Et on s'est donc écouté Beats Antique avec le titre Revival. C'était suivi de Kavinsky avec le titre Blizzard. Et on a terminé avec Vitalik en featuring avec Rebecca Warrior des Sexy Sushi avec le titre La mort sur le dance floor.
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1: C'était La Femme à l'instant avec le morceau Si un jour, juste avant Agnès Bill avec La Manif et encore avant Jeanne Hadid avec It. 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

des classiques d'anarcho-punk sur Radio Canu. Vous venez d'écouter trois groupes, les Américains The Feeders, tout d'abord avec le morceau qui s'appelait Have You Never Been Mellow, et juste après deux groupes anglais, il y avait The Mob avec Gates of Hell, et à l'instant c'était Zones avec War Subvert. 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

Oui, oui, le morceau, c'est dans le même sens. C'était Van Van, Grâce et Volupté, à l'instant sur Radio Canu, la plus feu des radios, que des morceaux feu. Juste avant, il y a eu Théodora avec Miss Kitoko, et encore avant, Little Sims avec Point and Kill. 102.2, la plus rebelle.

Et vous êtes toujours à l'écoute de la plus belle des radios, c'est les bandes continues de Radio Canu. On vient de s'écouter dans l'ordre Silhouette de Little Sims, Rebel de Lauryn Hill et Spontaneity de Bahamadia. 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
1: Vous êtes toujours calé sur le 102.2 de Radio Canu. Nous venons d'écouter Anix Nosati avec La peau des anges. Juste avant, c'était Coam. Et encore avant, Ingrid Cavan avec La La La.

Coucou, 102.2 Radio Canu, la plus brinque-ballante des radios. À l'instant, c'était Fabrizio De André, grand chanteur italien, qui nous chantait son morceau Barbara. Et on continue avec de la musique sauvage.

Et c'était les Toulousains de Psycup avec Love is Dead, sorti sur l'album L'ombre et la proie. Je vous laisse avec Loading Data.

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Vous venez d'écouter les Français de Loading Data avec Alarm Me, qui nous raconte joyeusement qu'on n'a pas envie d'aller travailler. Quoi de mieux que cette chanson-là pour aller travailler? Et vous êtes donc toujours sur Radio Canus 102.2, et c'était une petite session bordélique.

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0: Vous êtes toujours sur les formidables bandes continues de Radio Canu, la plus rebelle des radios. Et on vient d'écouter SMB, sans mise en bière, avec le morceau Verlaine.
1: Colette Renard avec Les Nuits d'une Demoiselle.
2: Pour terminer, par Brigitte Fontaine et Delta, Radio Canu, la radio la plus...
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Il est de toute première instance que les laveries automatiques au coin des rues soient aussi imperturbables que les feux d'arrêt ou de voie libre. Les flics du détersif vous indiqueront la case où il vous sera loisible de laver ce que vous croyez être votre conscience et qui n'est qu'une dépendance de l'ordinateur neurophile qui vous sert de cerveau. Et pourtant...

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Radio Canu et les bandes continues, avec une bande autour de la vie, du spleen et de tout ce qu'elle nous amène parfois, avec un Léo Ferret qui nous chantait La Solitude, Serge Ugeroyo qui nous chantait Dormez, vous n'avez pas de rêve, et pour terminer, Kawal avec Chez Lucien. 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

même sens. Oui, oui, le morceau, c'est dans le même sens. C'était Van Van, Grâce et Volupté, à l'instant sur Radio Canu, la plus feu des radios, que des morceaux feu. Juste avant, il y a eu Théodora avec Miss Kitoko, et encore avant, Little Sims avec Point and Kill. 102.2, la plus rebelle.

Et on est sur Radio Canu, on écoute les bandes continues et on vient d'écouter dans l'ordre Unsane avec Against the Grain et puis le fabuleux groupe 8 bits Gredin avec la reprise de Take On Me. Et pour terminer, et ben, le groupe Archer Cassé avec La Loose. Voilà, Radio Canu 102.2, bonne écoute.

Vous écoutez Radio Canu, petite session rock avec Beach Prefect, Holiday in America. Avant, c'était Ostra, The Villain, et I See Demons, I See Demons. Voilà.

C'était Anna Tijoux, Cassero Lazza, Shake Under the Moon et Waka Palmeré. 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

Voilà, 102.2 Radio Canu, on vient de s'écouter à la suite Ray Barretto qui reprenait un vieux classique Summertime, suivi des Cubains Roberto Fonseca et Cachaito Lopez, Yaliego Cachaito. Ouais, je suis pas super bon avec mon accent. Et juste à l'instant, on vient d'écouter un musicien colombien, Antonio Rivas, et son morceau Cumbia Campesina.

0: des groupes de punk locaux sur Radio Canu. On vient d'écouter dans l'ordre, on a commencé avec Frustros et Douleur Fixe. Juste après, c'était Défaite avec le morceau Panique. Et enfin, c'était Placard avec le morceau Un Masque d'Avance. 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

Et vous êtes toujours à l'écoute de Radio Canu et ses fameuses bandes continues. On a écouté trois titres révolutionnaires. Le premier, c'était l'artiste Veto avec le titre Kiana, qui veut dire trahison. C'est un chant soudanais de résistance, d'espoir, d'une justice qui viendra par l'autodéfense populaire. En deuxième, on a eu deux Bamix en compagnie de Maragan, El Comunero et The Clematics. Clésmatics, pardon, avec le titre L'Estaca, c'est une chanson catalane composée sous la dictature franquiste, un chant universel des luttes pour la liberté. Et nous avons terminé avec le titre de Femme iranienne, un titre anonyme. Et le titre, c'est Avazé Leilaha, c'est la balade des Leila. Et juste pour vous le dire, c'est dans la chanson il est dit qu'il soit roi ou guide suprême, mort au tyran. Et on ajoutera évidemment mort à l'impérialisme et femme, vie, liberté.

0: Vous venez d'écouter dans l'ordre Gorilla en Grèbe avec un morceau qui s'appelait Asthma. Juste après, c'était House Mutants avec Kicked in the Head by a Horse. Et enfin, c'était le groupe Goodsrobe avec le morceau Tonner Loner, Radio Canu, la plus punk des radios.
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Et vous venez d'écouter Repoman de Danica, War on Women de Delila Bonne, Sugar Mama de Doua Saleh. 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
0: Et à l'instant, on vient d'écouter Dans l'ordre,
1: Butterfly de Léonie Pernet,
0: Compromat avec De mon âme à ton âme,
1: Bad Guy de Billie Eilish.
0: Et les bandes continuent.

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0: Nous sommes toujours sur Canu, on a eu le blues avec A2H, on est parti ici avec DF et Cercle, et surtout, on a été en très très grande colère avec This Is.
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Vous êtes toujours sur Radio Canu, on vient d'écouter le morceau Trees de Charlie P et OBF. On a enchaîné avec le morceau Down in the Ghetto de Ecke Mouse et Doogie Wardrop. Et on a fini avec Kikobon et les Mungos pour la tune Redeem General. 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

Vous avez pu écouter dans l'ordre Caïman avec le titre Grand 8. Ensuite, c'était Fanny Swan et le titre Ailleurs partir. Et enfin, le groupe Lundi Matin et la chanson Seul à deux. Vous êtes bien sur les bandes continues de Radio Canut.

Toujours sur Radio Canus 102.2 et on a écouté, je vous dis ça dans une seconde, Eiffel à tout moment la rue, sur le plafond Mansfield TIA, les chansons d'A Stéréo Total. Ouais. 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

Et vous venez d'écouter Repoman de Danica, War on Women de Delilah Bonne, Sugar Mama de Dua Saleh. 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

Radio Canu 102.2, on vient d'écouter dans l'ordre et dans le désordre les Louise Mitchells avec Rachida Darty. Ensuite, il y a eu Bene Bene, Pop the Line, et c'était à l'instant Pierre Normal avec Attraction 102.2.

Et vous êtes sur Radio Canus et les bandes continuent. On vient d'écouter Somos Sour de Anna Tijoux en featuring avec Shadia Mansour. Juste avant, c'était la Bamba Rebelde de Las Cafeteras. Et encore avant, on a écouté I Love You, I Hate You de Little Sims.

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Radio Canu, le 102.2, vous venez d'écouter premier morceau, le Juice avec Shoot. Juste après, c'était Meryl et DJ Tutus, Jexki. Et là, on vient de s'écouter Little Sims avec Enough. 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

C'était traditionnel à Lo Bravo du groupe Tego Calderon. Avant, c'était Spit That Shit du groupe Non-Fit Hermut Lobby. Et juste avant encore, c'était Spit and Glitters du groupe Scream Club, un groupe de féministes et de Gwyn sur Radio Canu.

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Nous venons d'entendre Sleeping on the Grass et Washington Pills du groupe Zendors de l'album More Work in the Woodshop, et de Zendors également Today the Freaks, extrait de l'album Foxy River.

Doom Metal d'hier et d'aujourd'hui avec deux morceaux. Tout d'abord Monolord avec Empress Rising et enfin le classique intemporel de Sleep, Holy Mountain. 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
1: Vous venez d'entendre deux morceaux de Gelaya, Variation sur une musette de Marin et In the Death Car. Et le morceau Rain New de Maybe Baby, 102.2 Radio Canu.
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3: Vous écoutez Radio Canus sur le 102.2 de la bande FM. À l'instant, c'était Philippe Yvelin qui dansait chez Suzette.

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capitale politique et intellectuelle de la France, siège du gouvernement et des grandes administrations. C'est aussi le premier centre commercial du pays. Grâce à l'importance du marché de consommation, à la concentration des capitaux et à ses exclus qui crèvent sur le trottoir et dans le métro. Bienvenue sur Saturne.

0: sœur Gracias Fidel, dont on a tous apprécié beaucoup les productions précédentes. Professeur, c'est un honneur pour nous de vous recevoir. Professeur ? Professeur ? Professeur ? Hein ? Ah, je vous prie d'excuser, je m'étais assoupi. Mais professeur, j'étais en train de dire que nous étions tout à fait honorés de vous recevoir aujourd'hui.
1: Je vous remercie.
0: Alors, professeur, la première question que j'ai envie de vous poser, c'est à votre âge, pourquoi faire du dub? Je rappelle que vous avez 74 ans.
1: Je pourrais vous raconter l'histoire. Il faudrait quelques minutes. Alors, il y a 2 ans, je travaillais sur l'œuvre orchestrale, un ensemble à cordes et à percussions. Et je piétinais, je tournais en rond, je ne savais plus où trouver l'inspiration. C'est alors que des amis m'ont proposé un week-end de détente, de thalassothérapie. J'acceptais. Je m'inquiétais de faire garder la maison ce week-end-là. J'ai eu l'idée à ce moment-là de proposer à mes petits-enfants de venir garder la maison. Ce sont de charmants moments, ils ont respectivement 16 18 et 19 ans. Le garçon, ils vinrent donc ce week-end-là garder la maison. Je la récupérais après un week-end. Le lundi, donc, j'entrais chez moi et je trouvais les choses à peu près bien rangées, mais c'était déplacé. Après, je me doutais que ce week-end-là, il y avait eu une espèce de bas ou quelque chose comme ça, quelque chose de bien naturel à cet âge-là.

à mes petits-enfants m'expliquèrent donc que j'avais oublié un sachet de bœuf. Alors j'appris à cette occasion que c'était...

0: On a écouté juste à l'instant Lojo avec le morceau À la reine des audacieux. Ensuite c'était Benabar avec le morceau Saturne. Et enfin General Dub, Merci Gracias Fidel.
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0: Bonjour à tous, chers auditeurs. Il est 10h01 à la pendule de Radio Canu et comme tous les dimanches de 10h à midi, c'est l'émission Musique, etc. qui débute. Musique, etc. une émission musicale de Radio Canu. Donc dans cette première partie, donc de 10h à 11h, j'accueille l'artiste Jean-Claude Morisseau. Jean-Claude Morisseau, bonjour et bienvenue à Radio Canu.
1: Bonjour Guillaume.
0: Alors on va écouter un peu rapidement une première chanson pour voir à quoi ressemble ta musique, mais peut-être avant faire une présentation, un historique de ce projet. Donc Jean-Claude Morisseau, ça fait combien de temps que sous ce nom-là que tu fais cette musique-là en fait ?
1: J'ai repris cette activité il y a 2 ans pour pouvoir me lancer dans mes compositions, alors que je chante depuis 45 ans. Donc j'ai beaucoup chanté, et dans toute la région lyonnaise, des fêtes de classe, etc. Et j'ai chanté de la variété des années 40 à aujourd'hui, ce qui explique aussi peut-être, vous le verrez tout à l'heure, mais la variété de mes musiques, où je n'ai pas un style précis, mais j'aime toutes les sortes de musiques, et ça se ressent dans mes chansons. Elles sont toutes un peu différentes, chacune leur style.
0: Après, c'est comme des chansons, enfin, c'est sous forme de chansons.
1: Tout à fait.
0: Et dans les autres, tu peux citer des noms, des autres chanteurs que tu interprétais, donner des noms, chanter quels artistes ?
1: Ah ben, Aznavour, bien sûr, mon idole, la personne qui m'a accompagné toute ma vie et pour qui je voue quelque chose d'immense, c'est Michel Jonas.
0: D'accord. Oui, donc tu as écrit une chanson sur
1: lui. Voilà, je lui ai écrit aussi une chanson, Mr. Jonas, pour le remercier, parce que c'est quelqu'un qui m'a tellement apporté toute ma vie durant. Et bref, mais j'ai bon, alors dans toutes les chansons, je te dis Aznavour aujourd'hui, de Julien Doré, tous les chanteurs possibles et imaginables des années 40 aujourd'hui, de mon temps à Cali, voilà quoi, c'est. Le choix est tellement vaste. Que je me permets de chanter tout ce qui me fait plaisir de chanter, quoi.
0: Et comment dire, le fait de chanter les autres, ça facilite après pour écrire soi-même ces chansons c'est un autre travail, peut-être.
1: Je ne sais pas. Tout ce que je sais, c'est que les chansons que je chante, il faut que je les ressente. C'est-à-dire que je ne peux pas interpréter. Pour moi, chanter une chanson, c'est l'interpréter. Donc il faut que, bien sûr, il y ait la musique, mais les paroles aussi me parlent, et j'essaie de redistribuer ça au public. Donc j'attache une importance forte à ce qui se dit, aux paroles. Alors, personnellement, moi, je ne sais pas si ça m'aide, mais en tout cas, moi, les chansons, elles me viennent dans l'esprit. J'ai toujours une musique qui arrive, et ensuite, assez facilement, je trouve le déclic, une idée, et cette idée-là se met sur le papier très assez vite en général, très très vite.
0: En fait, tu fais partie de ces artistes qui ont la musique dans la tête.
1: C'est ça. Voilà.
0: Et ça, c'est bien d'avoir de la musique dans la tête, ça peut être tyrannique. Et...
1: Ah non, moi j'adore. Enfin, franchement, voilà, c'est comme ça, je t'en parlerai plus tard, mais c'est comme ça que tout a commencé, avec une musique dans ma tête. Et c'est une musique dans ma tête. Je me suis dit, ça c'est une chanson de Jonas, mais tiens, c'est bizarre parce que je la connais pas. Et puis en fait, je me suis aperçu que non. Et c'est ma chanson, on la passera, je pense qu'elle passera en dernier dans l'émission. C'est la chanson Âme d'enfant.
0: Oui.
1: Et voilà, j'ai pris un papier là. La chanson s'est écrite en 10 minutes. Et voilà, c'est une superbe. Enfin, pour moi, c'est une superbe chanson. C'est ma première chanson. Et aujourd'hui, elle plaît, quoi. C'est clair.
0: On reviendra sur la composition, l'écriture, bien en détail un peu plus tard dans l'émission. Alors, le mieux, c'est peut-être d'écouter une première chanson. Alors, je te propose qu'on écoute Feuille de papier.
1: Feuille de papier. C'est l'inspiration.
0: Et donc, c'est Jean-Claude Morisseau sur Radio Canu. Donc, on écoute une première chanson, Feuille de papier.

0: Jean-Claude Morisseau sur Radio Canu avec le titre « Feuille de papier ». Jean-Claude Morisseau, si tu veux bien, on peut évoquer cette chanson, comment elle est née, quelle est l'intention de la chanson.
1: Eh ben, Feuille de papier, c'est une idée. Alors, comme je te l'ai dit, hein, c'est toujours moi la musique qui arrive en premier. Donc,
0: sur un instrument ou
1: non, dans ma tête.
0: D'accord.
1: Non. La particularité que j'ai, c'est que je ne sais absolument rien jouer, à part taper sur des bambous. Ça, je sais, j'ai du rythme. Mais je ne sais jouer d'aucun instrument. Par contre, j'entends mes musiques et je travaille avec des arrangeurs ensuite, où je leur explique ce que je veux, enfin, je leur chante mes musiques dans ce que j'ai dans la tête et ils me composent mes musiques. Je te parlerai des arrangeurs après. Pour feuille de papier, donc j'avais cette musique-là et j'avais comment, enfin, je suis parti sur une piste d'écriture qui n'était pas la bonne. Et puis d'un seul coup, en fait, j'échange aussi beaucoup avec mes proches et en fait c'est mon épouse qui m'a dit c'est pas la bonne piste ta chanson, réfléchis. Et j'avais quand même feuille de papier. Et en fait, feuille de papier, ensuite, pour moi, ça a été comme un flash. Ça a été l'inspiration. Donc, d'où vient l'inspiration, la feuille de papier, quand je me mets devant, ça vient d'où et puis pourquoi j'espère que les mots que je vais aligner, bah, que ça va plaire aux gens. Et ça m'a fait cette chanson, feuille de papier. Fais-moi rêver, parce que écrire une chanson, le but, c'est de faire rêver les gens, quoi. Moi, quand j'écoute des chansons de Pierre, de Paul, de Jacques, ça me fait rêver, quoi. Ça me fait rêver. Et j'espère que, avec mes chansons, je fais rêver quelques personnes.
0: En tout cas, on va s'en rendre compte tout au long de l'émission en écoutant les différentes chansons. Mais c'est vrai que c'est des chansons qui sont très humaines, qui sont quand même du côté de la vie, quoi. Qui sont du côté de la vie. Oui. Il y a un élan vital dans toutes tes chansons.
1: Oui.
0: Et dans l'interprétation et dans les propos des chansons, quoi.
1: Oui, on essaie de donner un sens à tout ça, quoi.
0: Et puis après, donc, il y a aussi ce que j'appelle une démarche authentique. On sent, on sent que c'est quelqu'un qui triche pas à travers ses chansons. Ça, c'est le moins qu'on puisse dire.
1: Je te remercie. Ça me touche. C'est sympa de dire ça parce que c'est vrai. Ouais. J'essaie d'être cash, d'être comme je suis, quoi. Alors, des fois, ça peut, entre guillemets, jouer des tours. On me dit, t'es sûr, tu vas chanter ça? Ben oui, parce que c'est comme ça que je le sens. Donc, il faut le dire. Après, voilà, ça peut plaire ou déplaire, mais en tout cas, c'est sincère, quoi. Et c'est moi.
0: Et tu l'as un peu dit, mais on peut peut-être approfondir comment t'es arrivé à la chanson, les étapes avant...
1: Les étapes, je te dis, donc c'est cette première chanson âme d'enfant que je me suis retrouvé à créer dans ma tête, et j'en revenais pas, j'ai dit, mais alors que... Jusqu'alors, j'aurais imaginé pouvoir composer une chanson. Jamais, ça ne m'était jamais traversé l'esprit. Donc ce jour-là, j'en ai écrit une, deux, trois. Et puis j'ai essayé de trouver quelqu'un qui pourrait me les mettre en musique. Et puis j'ai fait une première trame d'âme d'enfant. Et puis c'était il y a 45 ans. Et puis les vicissitudes de la vie ont fait que j'ai changé de région. J'étais originaire de Grez, en Haute-Saône, et j'ai débarqué ici dans le Beaujolais. Et là, j'ai rencontré une prof de chant, Mirella, et puis un DJ, Marc Strino, de Marc Animation. Et ensemble, on a animé et on a chanté. On faisait des fêtes de classe, des mariages, des anniversaires, des tas de choses. Donc on chantait tous les week-ends. Et puis le bouche à oreille, à l'époque, il n'y avait pas de réseaux sociaux, mais le bouche à oreille faisait son petit travail. Et puis tous les week-ends, on chantait. Et de la variété, quoi. À l'époque, j'avais laissé de côté mes chansons. Et puis, il y a, une petite dizaine d'années, parce qu'il fallait que je me concentre sur mon travail professionnel cette fois-ci, j'ai laissé un peu tomber la chanson. Et puis, Marc m'a recontacté il y a 2 ans, me disant « ça te manque pas ?»« Ben, si, ça me manque, ouais. » Et du coup, je me suis lancé dans mes compositions et j'ai remixé Âme d'enfant notamment et une ou deux chansons que j'avais faites il y a longtemps. Et depuis, en deux ans, tu vois, je suis à 20 chansons. Et puis le 19 décembre, je fais mon show et je présenterai mon spectacle le 19 décembre à la salle de Saint-Didier sur Chalaronne, où j'interpréterai toutes mes chansons. Et voilà. Donc, et là, ça démarre super bien, quoi, parce que je suis contacté par des radios, il y a des passages, j'ai des retours incroyables des gens, quoi. Moi, ce que je pensais de Michel Jonas il y a 20 ans, 30 ans, il y a des gens qui me disent ce que moi je pensais de lui, quoi. On se retrouve dans tes chansons, on aime tes chansons, c'est fou, quoi. Donc, écoute, c'est que du bonheur, quoi.
0: À noter qu'il y a un album, Jean-Claude Morisseau, qui s'appelle Âme d'enfant.
1: C'est ça, donc du coup j'ai sorti aussi un album.
0: Où il y a 12 chansons.
1: Il y a 12 chansons, 12 titres, et c'est le premier. Aujourd'hui on est presque prêt pour en faire un deuxième, parce que je te dis, je suis à 20 chansons, il y en a deux qui sont en cours, donc voilà. Mais c'est vraiment, vraiment du bonheur, quoi, du bonheur tout plein, donc franchement, moi je le prends tous les jours.
0: On peut ponctuer en écoutant une autre chanson, si tu veux bien.
1: Merci.
0: Je propose qu'on écoute « J'ai juste envie ».
1: Oui.
0: Et donc, c'est Jean-Claude Morisseau sur Radio Canut.

0: Jean-Claude Morisseau sur Radio Canu avec le titre J'ai juste envie. On peut, même question pour la. On peut évoquer cette chanson si tu veux bien, Jean-Claude Morisseau.
1: Bah oui, une chanson pour celle que j'aime, quoi. Donc on s'étonne toujours de, bah, d'être aujourd'hui si bien accompagné, et puis voilà, quoi. Donc on va passer à la prochaine chanson parce que là, il y a des émotions.
0: Une très belle chanson d'amour, en tout cas.
1: Oui.
0: Les références, donc qu'est-ce que tu as écouté, toi? Qu'est-ce qui a nourri ta vie d'auditeur de musique et d'auteur de chansons? Enfin, tu parlais de Jonas, il y en a d'autres qui ont compté pour toi de...
1: Ah ben, oui, enfin, tous, moi, toute la variété. Moi, j'ai, enfin, voilà, on est d'une génération, on écoutait la radio, le top 50, mais... Toutes les musiques, moi, enfin, j'adore toutes les musiques qui ont du sens, quoi. Je te dis, Aznavour, c'est quand même des monuments, quoi. Il y a tellement de chansons, de chanteurs qui ont nourri toute ma, qui ont fait toute ma culture, que je peux même pas te les. Il y en a pas que je n'aime pas, quoi. Ils sont tous, tu peux tous les prendre et ils font tous partie de moi. Et ils sont tellement nombreux que je peux pas te les citer, quoi, tellement il y en a. Nougaro, tous.
0: Et des chansons d'autres interprètes que tu aimes, peut-être citer quelques chansons, quelques chansons que tu adores, qui t'ont accompagné, je sais pas, enfin, si ça te semble possible. Comme ça, est-ce qu'il te vient, hein?
1: Ben, c'est principalement des chansons de Jonas, c'est ça, ouais, c'est ça le problème.
0: Et Jonas, qu'est-ce qui te plaît autant chez Jonas, en fait?
1: Ben, je ne sais pas, j'en sais rien. Hein. Tu sais, je me suis rendu compte à 20 ans que j'avais, voilà, à l'époque, voilà, on avait très peu, on n'avait pas beaucoup les moyens de s'acheter des disques, et je me suis aperçu que sur les 5 disques que j'avais, j'en avais 4 de Monsieur Jonas. Donc du coup, je me souviens de cet instant, je me suis dit, ben, c'est fou, quoi. J'ai 5 disques, j'en ai 4 de Jonas. Et du coup, j'ai acheté un premier 33 tours. Et après, il ne m'a plus jamais quitté, quoi, parce que je me retrouvais, je me disais, mais c'est fou, ce monsieur-là, il a vécu ma vie, quoi. Les vacances au bord de la mer, ben, moi aussi, j'y étais, quoi. Ce gars-là, il devait être sur la plage à côté de moi, quoi, c'est pas possible. Et il a écrit... Et puis toutes ces chansons, c'est quelqu'un qui m'accompagnait, quoi. Tout ce qu'il dit, j'avais l'impression qu'il avait vécu ma vie, quoi. Mais je pense que, et aujourd'hui je le ressens, parce que dans ce que j'ai écrit, il y a des gens qui me disent, mais ça me parle, ça nous parle, ce que tu dis, nous on le ressent, on l'a vécu. C'est assez impressionnant, parce que jamais j'aurais pensé qu'on me dise ça de mes chansons. Mais pourtant, c'est la vérité, quoi. Et voilà, donc Jonas, voilà, c'est un grand monsieur, je l'ai vu 30 fois, 40 fois, je l'ai vu en mois de mars à Dijon. Je vais aller le voir à Châtillon, sur Chalaronne, là au mois de novembre, puisqu'il passe avec Jean-Yves D'Angelo. Donc, ouais, c'est quelqu'un d'extraordinaire, quoi. Mais bon...
0: Et t'as découvert Jonas en écoutant la radio, comment t'es rentré dans Jonas, en fait?
1: Ah ben oui, à l'époque, c'était simplement la radio.
0: Et
1: quoi.
0: Tu te souviens de la première chanson de Jonas que t'as entendue?
1: Les vacances au bord de la mer.
0: D'accord.
1: Pour moi, c'était le top départ, quoi. Les vacances au bord de la mer. Parce que c'était tellement moi, nous aussi, avec... Mon papa était de Bretagne, il nous a emmenés en Bretagne, et il nous emmenait là-bas tous les ans, c'était quelque chose de merveilleux, surtout à l'époque, hein. Et ça me parlait, quoi, les vacances au bord de la mer, quoi. Des fois, on allait sur les îles, on allait à Noirmoutier, ouais, c'était vraiment comme chez nous, et puis c'était aussi, sauf quand on pouvait déjà plus, quoi, parce que c'était difficile, quoi. Donc, tellement de choses que, ouais, et je pense que... Aujourd'hui, dans mes chansons, j'ai aucune prétention. Enfin, voilà, c'est un immense monsieur. Moi, je suis un tout petit bonhomme. Mais j'essaie de parler simplement comme lui, il parle, et de faire passer juste, je pense, des émotions. Je pense que des émotions, c'est important.
0: Ouais, mais ça fonctionne tout à fait. On peut écouter Les Cons, si tu veux bien.
1: Alors là, oui, c'est un autre... c'est une autre vision. On en parlera après, si tu veux.
0: On l'écoute. Ouais. Et donc, c'est Jean-Claude Morisseau. Et donc, vous écoutez bien musique, etc. Vous êtes bien sûr Radio Canut.

0: Jean-Claude Morisseau sur Radio Canu avec le titre Les cons. Donc là, on change un peu de, on change de propos par rapport à.
1: On change de propos, oui.
0: Avec les deux premières chansons, tu veux en parler de cette chanson?
1: Oh, ben oui. Alors, il y a deux choses. Il y a la personne qui me l'a initié, qui me l'a demandé, en fait, c'est sur les réseaux sociaux. Sur les réseaux, où une amie, une ancienne amie, qui m'a retrouvé, voilà, et qui apprécie mes chansons, et un jour qui m'a dit, oh, enfin, franchement, il y en a marre, faudrait que tu fasses une chanson sur les cons. Alors, ah ouais, ben écoute, attends, je note ça, mais bon, voilà, je vais réfléchir. Et ça m'a un peu travaillé, et en fait, c'est comme ça qu'est né le refrain. Hein. Faut que j'écrive une chanson sur les cons. Je sais pas ce que je vais mettre, mais en tout cas, je sais que ça va être bon, quoi. Et la chanson, elle est née comme ça, quoi. Et puis avec, alors par rapport aux arrangements, je travaille avec deux arrangeurs. Le premier, c'est Maurice Bastide, qui est à Bastia. Je l'ai connu au temps de Âme d'enfant. Il était à Villefranche-sur-Saône. Et depuis, on est resté en contact. Je suis re-rentré en contact avec lui quand je suis repris il y a 2 ans. Et donc, avec lui, on a remixé des chansons de l'époque et puis on a fait des nouveaux titres. Et je suis allé enregistrer chez lui à Bastia, notamment Les Cons et d'autres chansons. Et c'est quelqu'un de fabuleux, quoi, qui comprend tout de suite l'esprit de la chanson, comment on va la mettre en valeur, et qui t'aide au moment des enregistrements à te sublimer. Et ça, je le remercierai jamais assez. Maurice Bastide à Bastia.
0: Et comment dire, t'arrives avec la ligne, quand t'arrives vers cet arrangeur, t'as le texte, t'as la ligne mélodique de la voix.
1: C'est ça, oui. Et de la musique surtout. Ouais. Après, la voix, on la pose dessus en fonction de ce qu'il me propose, quoi. Donc, je lui envoie toutes les mélodies possibles, imaginables, c'est-à-dire que je vais la faire nanana, c'est ça que j'entends, ou voilà, s'il faut siffler, des fois le sifflet s'arrange mieux, notamment pour certains instruments, quoi. Tu te dis, voilà, je vais siffler, ça, c'est le bruit des guitares que j'entends, et puis je vais faire la pour autre chose, pour la batterie, pour je ne sais pas quoi. Et du coup, avec ça, ces gens-là, ils sont fantastiques. C'est des choses que moi, je ne sais pas faire. Je ne sais pas jouer de la musique. Mais eux, ils entendent et ils comprennent ce que j'ai dans la tête. Et ils me disent, est-ce que c'est ça? Alors, dans 90% des cas, c'est là où je suis estomaqué. C'est que, oui, bah, c'est exactement ça, quoi. C'est vraiment bien. Alors après, on va peaufiner, là, une guitare, la basse, il faut qu'elle soit plus une petite rythmique, voilà. Après, on est dans les détails, mais je suis toujours en admiration du travail que ces gens-là font, qu'ils soient capables de me mettre en musique ce que j'avais exactement dans la tête. C'est fantastique. Et je travaille avec un autre studio, le studio MMTP, avec deux personnes, Nicolas Jubert et Lionel Cotreau. Mais Nicolas Jubert, qui est cette personne-là, à qui j'envoie aussi mes idées musicales, alors par du la-la-la, par du non-non-non-non-non, voilà, du sifflet, tout ce que j'entends, et il réussit à me faire mes mélodies aux petits oignons, comme on dit, quoi, chez nous. Donc, c'est quand même fabuleux, quoi.
0: Et sur scène, en fait, quand t'as, du coup, t'as des musiciens, ou alors tu utilises...
1: Non. Oui, c'est compliqué parce que après, si tu veux aller sur scène, ben avec des musiciens, alors déjà il faut qu'ils bossent mes musiques.
0: Oui, c'est ça. Ouais.
1: J'ai des titres aussi, il me faudrait presque un orchestre symphonique parce que t'as tout, t'as les violons.

0: contre, on a l'impression d'être pris. On veut pas un chanteur de karaoké. Voilà, c'est ça que ça veut dire. Hein. Mmh. Donc les gens sont, ils sont très très durs. Bon bah écoute, moi j'en ai fait j'entends, basta. Vous voulez pas de quelqu'un qui travaille avec ses bandes sons? Tant pis, c'est pas grave. Mais moi je vais faire mon spectacle avec mes bandes sons, ça sera très bien.
1: Et et l'attitude que tu as sur scène, en fait, t'es dans quel état d'esprit quand t'es sur scène
0: À moi Ah ben, sur scène, il faut que je bouge, il faut que je vive mes chansons. Enfin, je ne sais pas faire autrement, donc si ce sont des chansons des autres que j'interprète, je les sens comme je les ressens, j'essaie de les transmettre au public, et quand c'est mes chansons, ben forcément elles sont encore bien plus en moi, et j'essaie de transmettre une émotion. Il faut que je bouge, il faut que j'aille vers le public, que je fasse des gestes, voilà quoi. Donc j'ai souvent vu des gens qui me disent ah ben c'est bien parce que moi toi tu bouges sur scène. Ben oui, je ne sais pas faire autrement, parce qu'elles disent il y a tellement de chanteurs, ils sont plantés là derrière le micro et basta. Ok, ben écoute, ils font comme ils veulent, mais moi il faut quelque part, il faut que je bouge, quoi. Il faut que j'aille voir le public s'il ressente les choses. Il faut que je regarde les gens dans les yeux. Il faut que je refasse un signe de la main. Enfin, c'est ma façon d'interpréter à moi.
1: Et donc, il va y avoir une date où tu vas interpréter toutes tes chansons. On peut la répéter peut-être.
0: Ah oui, le 19 décembre. Donc, le 19 décembre, ça sera à Saint-Didier-sur-Chalaronne. Au théâtre, il y a un magnifique théâtre où vous serez sublimement assis dans des gros fauteuils en velours rouge, c'est magnifique. Et avec Marc Strino de Marc Animation, on va faire une scène, superbe scène, on est en train de travailler là-dessus. Donc on va faire quelque chose pour que ça soit un véritable show, quoi. Donc avec un son de fou et des lumières de fou, et des vidéos peut-être de fous aussi, et je serai sur scène avec deux personnes, deux chœurs qui m'ont accompagné sur certains de mes titres. Donc Amy Music Show sera avec moi, et Marjorie Voyau, pardon, j'avais oublié son prénom. Donc Marjorie et Amy seront sur scène avec moi pour sublimer mes chansons, parce qu'elles sont fantastiques. Donc voilà.
1: On répétera la date à la fin de l'émission. Il y aura la chanson Étoile
0: Bien sûr. Étoile, qui est une très très vieille chanson et qui fait pleurer beaucoup de gens. C'est ça, assez impressionnant, mais voilà, les retours que j'ai, elle parle à tellement de personnes, cette chanson, que les gens me disent ah, merci, mais. À chaque fois qu'on entend, on pleure ta chanson, mais on l'adore, quoi. Écoutez, merci beaucoup. Hein. En tout cas, elle parle à beaucoup de gens.
1: On écoute donc Jean-Claude Morisseau avec le titre « Étoile ».

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0: Jean-Claude Morisseau sur Radio Canu avec le titre Étoile. Tu veux évoquer cette chanson ?
1: Oh non, sauf que je suis pas pressé. Hein. Non, mais voilà, c'est une chanson, ouais. Très vieille chanson aussi, mais que j'adore. Hein. Et puis les retours que j'ai sont tellement sincères et beaux que elle se passe de commentaires, je crois.
0: Oui, donc, et c'est une question un peu bizarre, mais je la pose depuis quelque temps. L'intelligence artificielle.
1: Ah non.
0: Tu l'utilises?
1: Qu'est-ce
0: que
1: tu penses? Ah non, absolument pas, non.
0: Non. Est-ce que c'est imaginable que tu puisses utiliser un jour?
1: Non. Non, tant que moi j'ai des musiques qui me viennent dans la tête sans avoir besoin de solliciter je ne sais pas qui quoi, et puis mes paroles aussi, ça, pour l'instant, moi ça coule de source, et j'ai rien contre l'IA, mais d'abord je ne maîtrise pas tous ces trucs-là, donc tu vois, c'est compliqué pour moi, tout ce qui est informatique et tout ça, donc ça ne m'intéresse pas. Je préfère créer. Je suis un petit ouvrier, moi, je suis un petit manuel. Donc voilà, un papier, un crayon, et puis mes chansons dans ma tête, et puis voilà. Et aujourd'hui, ça se passe super bien, parce que voilà, quand tu t'entoures de gens qui sont musiciens et qui sont capables de comprendre ce que tu as, bah c'est merveilleux, quoi. Je trouve que mes chansons, elles sont bien, pas besoin d'IA pour l'instant. Enfin, pas pour l'instant, je pense que jamais je n'irai là-bas, parce que je ne maîtrise pas cet outil-là. Et je pense qu'au bout d'un moment, les gens qui utilisent tournent en rond. Tu regardes aujourd'hui toutes les affiches qui sont faites en IA, c'est toutes les mêmes, quoi. Ouais. Donc tu te poses même plus la question. Demain, toutes les chansons vont être toutes les mêmes. Il y a des styles musicaux aujourd'hui, tu le vois bien, c'est toutes les mêmes. Mais bon, voilà. Moi, non, je rentre pas dans ce truc-là. C'est pas mon domaine. J'y comprends rien et ça ne m'intéresse pas. C'est pas un truc.
0: Tu utilises la vidéo, notamment. Donc il y a la chanson qu'on va entendre dans un instant, c'est Les Petites Gens. Donc il y a un clip.
1: Oui,
0: t'as
1: alors.
0: Parlé quand on demande finalement de faire l'acteur. Comment?
1: Oui, moi ça ne me dérange pas. En fait, j'ai fait le figurant pour un. Ça s'est passé parce que j'ai fait le figurant pour un film dans ce théâtre. Où il y avait des scènes qui étaient tournées. Et quand j'ai vu ce théâtre au village à côté de chez moi, à Saint-Didier, je me suis dit, mais pff, c'est magnifique, quoi. Tu sais, c'est comme dans ma ville, à Gré, il y a un théâtre comme ça, avec des sièges roses, un théâtre à l'italienne en plus. Et bref, donc j'avais retrouvé cette sensation-là. Et ici, dans ce théâtre à Saint-Didier, ces sièges en velours rouge, magnifique, cette pièce tout en longueur avec 300 places, superbe, une qualité sonore magnifique. Je me suis dit, si un jour je fais mon spectacle, je le ferai là. Et puis je venais d'écrire la chanson Les Petites Gens, et là je me suis dit, mais et si tu faisais ta chanson, tu t'offrais un clip, un vrai clip pour Les Petites Gens, avec dans l'esprit, c'était de démarrer face à une salle vide et qui petit à petit, au fur et à mesure que tu chantes, eh ben, elle se remplit de personnes diverses et variées qui viennent. Et c'est comme ça que je l'ai tourné, ce clip Les Petites Gens. Et je remercie tous les gens qui sont venus. C'est devenu des amis, quoi. On a fait des soirées ensemble. Les gens étaient ravis. Ils ont passé un merveilleux moment. Alors qu'ils sont passés, on a passé toute l'après-midi à le tourner, le clip, parce que ça se fait pas comme ça, hein, non plus. Et ils ont été d'une gentillesse, c'était fantastique. Et puis ils se sont tellement appropriés ma chanson, ça se voit dans le clip. Les gens, ils hochent la tête, ils se balancent, ils sont dans le rythme, ils sont. C'est tous des petits gens comme moi, quoi, des gens simples. Voilà. Et ça fait vraiment plaisir.
0: Et donc, pour voir le clip, qu'est-ce qu'il faut faire ?
1: Eh ben, il faut aller soit sur YouTube, à ma page JC Morisseau, ou alors sur mon site Facebook, pareil, JC Morisseau. Et dans mes réels, il y a le clip, et sur YouTube aussi. Et sur YouTube, j'ai fait une playlist où vous avez l'intégralité de toutes mes chansons. Donc, playlist, vous cliquez, vous avez toutes mes chansons. Pour le spectacle, comme ça vous pourrez les chanter avec nous, avec moi.
0: Et donc, on écoute Les Petites Gens. Jean-Claude Morisseau sur Radio Canu.

0: Jean-Claude Morisseau, donc, avec la chanson Les Petites gens. Donc, on rappelle qu'il y a un clip sur cette chanson. Tu veux en dire un mot
1: Non, juste que c'était un vrai plaisir de le tourner et que j'ai tourné avec des petites gens et qu'on était entre nous, que c'était fantastique.
0: Alors là, il nous reste environ 9 minutes. Je propose qu'on privilégie plutôt les chansons. On va écouter encore deux chansons avant la fin de l'émission. Donc on peut peut-être enchaîner, tout simplement.
1: Oui, tout simplement. Avec Moi, je ne comprends pas, c'est ça ?
0: Oui, c'est bien ça.
1: Ouais, une chanson qui a été, juste pour l'anecdote, que j'ai créée en rentrant de Valensole. J'étais en vacances une semaine. Et sur l'autoroute, j'ai dit à ma femme, coupe la radio, calme, il faut que j'enregistre un truc. Et j'avais... Moi, je ne comprends pas qui est arrivé comme ça. Sur l'autoroute, je me vois encore. Et elle est arrivée, voilà, comme ça. Moi, la musique. Et dans la foulée, en rentrant, bah, j'écris les paroles.
0: On écoute donc Moi, je ne comprends pas, par Jean-Claude Morisseau.

0: Jean-Claude Morisseau sur Radio Canu avec le titre Moi je ne comprends pas. Donc il t'est venu, la musique t'est venue, la mélodie t'est venue sur la route.
1: Ouais, sur la route comme ça.
0: Sur l'autoroute.
1: Et les paroles aussi, parce que ça s'enchaîne très très vite. Hein.
0: Alors je resitue, depuis 10h vous écoutez musique, etc. Comme tous les dimanches de 10h à midi. Depuis 10h je suis en compagnie donc de Jean-Claude Morisseau. On va se quitter sur une dernière chanson qui s'appelle Âme d'enfant, mais avant, pour ceux qui écoutent Radio Canu depuis 10h, qui aiment tes chansons, qui voudraient te suivre, les écouter, se procurer éventuellement le disque, parce qu'il y a un disque, venir te voir en concert, qu'est-ce qu'il faut faire? Donc c'est l'instant communication.
1: Alors venez sur mes deux sites, en fait je n'ai que deux sites, les autres je ne maîtrise pas, donc bref, je suis sur Facebook et sur YouTube, donc JC Morisseau, vous allez me trouver, il n'y a aucun problème, et là bah, vous me contactez pour avoir toutes les infos. Alors sur Facebook il y a toutes les infos hein, par rapport au spectacle du 19 décembre, sur le CD, etc. Et vous n'hésitez pas à me passer des messages, il n'y a aucun problème, je vous répondrai à grand plaisir. Et je vous dirai comment faire. L'important, c'est de pouvoir réserver parce que les places seront limitées forcément. Donc, venez me rejoindre et avec grand plaisir, on parlera.
0: Et donc, je mettrai le lien vers le Facebook, notamment de Jean-Claude Morisseau sur le podcast de l'émission.
1: Merci.
0: Sur le blog d'Art de Canu à la rubrique musique, etc. Sur les audioblogs d'Arte Radio à musique, etc. Donc Jean-Claude Morisseau, merci beaucoup.
1: Merci à toi.
0: On se quitte sur Âme d'enfant. Tu veux donner une piste de lecture sur cette chanson?
1: Âme d'enfant, c'est ben on finit par la première, tout simplement. C'est la première création que j'ai eue dans ma tête. Et voilà, magnifique, je trouve.
0: On écoute Jean-Claude Morisseau, donc Âme d'enfant. C'est parti.

Voilà, donc c'était Jean-Claude Morisseau avec le titre « Âme d'enfant ». Pour le podcast de cette première partie, donc avec Jean-Claude Morisseau, rendez-vous sur les blogs de Radio Canu à la rubrique musique, etc. Sur les audioblogs d'Arte, Radio à musique, etc. Musique, etc. Ça s'orthographie MUSIK-ETC-6. Notez également qu'il y a une page Facebook de l'émission qui s'intitule Radio Canu Musique, etc. Je vous envoie un bout de l'identifiant de l'émission, du générique, et dans un instant, on se retrouve, on change sensiblement de style avec du matrock, et on se retrouve avec l'artiste de Gonzague, enfin le groupe de Gonzague plutôt. Et c'est dans un instant, après un bout de générique.

0: musique, etc. Une émission musicale de Radio Canu en direct le dimanche de 10h à midi. Et donc, et bientôt à partir de mercredi prochain, ça sera également de 10h à 11h mercredi prochain. Donc le 2 septembre, il y a une session de musique, etc. Un nouveau créneau le mercredi de 10h à 11h. Mais pour l'instant, donc, nous sommes dimanche. Il est 11h03 et j'accueille dans le studio donc De Gonzague. De Gonzague, bonjour et bienvenue à Radio Canu.
1: Eh bien, bonjour. Bonjour Guillaume, bonjour à vous, à tout le monde.
0: Alors donc, on va écouter rapidement peut-être un premier morceau pour voir à quoi ressemble ta musique, mais peut-être avant faire un historique. Donc De Gonzague, c'est le nom d'un groupe, c'est le nom du projet.
1: Ouais.
0: Faire un historique, une présentation de De Gonzague, ça fait combien de temps que le projet existe, quel en est le propos?
1: Ouais, De Gonzague, c'est un duo, guitare-batterie. Lyonnais, qui on a commencé en 2009. Se sont succédés deux batteurs, mais donc c'est le batteur actuel qui a fait la majeure partie des concerts et de la discographie. Après on a sorti trois EP. Le troisième vient de sortir en début d'année, là, en 2026. Et donc on a fait la release party au Truxon en janvier et s'ensuit quelques concerts et quelques émissions comme celle-ci.
0: Et les prochains concerts, on répétera, mais.
1: Ouais, prochain concert, on en a deux. Donc le 18 septembre, on joue à Marseille, au Leda Atomica. Et le lendemain, le 19, le samedi, on joue à Sainte-Afrique, un petit village de l'Hérault, dans un lieu qui s'appelle le Lieu-dit.
0: Et lors des concerts, vous reprenez les morceaux de tous les différents EP
1: Oui, c'est ça. Après, on essaye de privilégier le dernier, effectivement. Et puis après, on fait un mix avec nos morceaux plus anciens.
0: Et donc oui, le style, on parlera de matrock, ça te convient?
1: Matrock, oui, c'est ça.
0: On peut peut-être dire ce que c'est le matrock. On va entendre ce que c'est, mais peut-être définir un peu ce que c'est. C'est quand même une musique un peu tout le monde ne connaît pas, quoi.
1: Oui, matrock. Alors après, c'est toujours pareil, c'est un peu la définition, j'allais dire journalistique du truc. Après, si on fait une description un peu plus simple, ça serait c'est du rock instrumental, donc guitare, batterie, et puis dedans il y a des touches de jazz, je dirais, des choses, ça se caractérise par des mesures un peu complexes, asymétriques, parfois des dissonances ou voilà. Alors, typiquement, ce qui marche en ce moment, c'est un groupe qui s'appelle Angine de Poitrine. Voilà.
0: Ouais, qui a popularisé cette musique.
1: Voilà, qui marche à fond. Et voilà, on peut considérer qu'on se rapproche de ce type de musique. Voilà.
0: Quel regard tu portes sur Angine de Poitrine, justement?
1: Ah, j'adore ça. Ouais. J'adore ça. Ouais. Ils ont à la fois cet aspect rythmique assez complexe. Et puis eux, ils ont apporté en plus. L'aspect d'une guitare un peu particulière avec des quarts de ton, des guitares spécifiques. Donc c'est vrai que c'est aussi des mélodies et des fréquences qu'on n'a pas l'habitude d'entendre et qui, a priori, plaisent à beaucoup de monde.
0: Et le côté visuel dans Angine de Poitrine, puis après on revient à De Gonzague, ouais. Bien sûr.
1: Ah oui.
0: Les déguisements, enfin les costumes, ça...
1: Bah, ils ont un univers bien à eux, y compris les costumes, effectivement. Alors je sais pas comment ils arrivent à jouer avec ces costumes-là, mais j'en serais bien incapable. Mais oui, c'est un peu, c'est un projet global, c'est ça qui est intéressant, ouais. Effectivement.
0: Mais donc on vient à ce qui nous intéresse aujourd'hui plus directement, c'est De Gonzague, et donc je te propose qu'on écoute la première piste du nouveau disque Super Chandail, et donc on écoute le premier morceau, puis on indiquera le titre ensuite. Et donc c'est De Gonzague sur Radio Canu, on écoute un premier titre.

0: De Gonzague, donc avec la première piste du dernier disque qui s'appelle Super Chandelier, et donc le morceau s'appelle.
1: S'appelle Escogriffe.
0: Tu veux évoquer ce titre, quoi, enfin, comment ça se met en place, un morceau tel que celui-ci, vous partez de quoi en fait, tu parles de quoi?
1: Alors les compositions, de façon générale, ça part alors plutôt de, je dirais, de riff de guitare. Donc ensuite avec Didric, mon batteur, on fait tous les arrangements ensemble. Déjà on essaye de voir dans quel ordre on peut placer les riffs et comment ça peut s'enchaîner. On crée souvent ensemble les ponts. Et puis toutes les parties batterie sont elles proposées par Didric, et on essaye d'assurer une cohérence de l'ensemble, quoi. Voilà.
0: Et justement, oui, comment on s'y prend pour. Parce qu'en fait, les morceaux sont cohérents, justement, et en même temps, ça part dans tout, enfin, c'est le propre de cette musique-là, ça part un peu dans tous les sens. Comment on fait pour garder une cohérence, sachant qu'il y a plein de pistes, enfin, plein de directions dans le morceau?
1: Eh bien, en fait, on essaye de développer ça un peu comme n'importe quel morceau, y compris de variété, hein, en faisant des couplets-refrains, un pont, couplets-refrains, on va dire. Il n'y a pas de solo parce que je ne suis pas très solo de guitare, mais c'est plutôt dans cet esprit là et ensuite effectivement ce qu'on propose en termes de pour chaque passage, c'est souvent des choses un peu complexes, que ce soit rythmiquement ou mélodiquement, et donc on essaie quand même de faire en sorte, quand on voit que c'est un peu trop compliqué, que ça ne va pas forcément être très simple à écouter, on se met à la place aussi du spectateur, de l'auditeur, de simplifier les choses ou de rajouter des mélodies plus simples. Voilà, on veut pas que ça soit non plus du matrock hyper compliqué, que l'auditeur comprenne rien et que voilà, que ça soit rebutant, quoi. C'est plutôt l'inverse. On essaye de faire en sorte que ça s'entende pas, en fait, que cette complexité ne s'entende pas. C'est un peu ce qu'on veut faire.
0: Et comment t'es arrivé à la musique, enfin, par quelles étapes t'es passé pour arriver jusqu'à à composer, à jouer cette musique-là?
1: Alors moi personnellement, j'ai appris la guitare à l'école de musique. Alors c'était plutôt de la guitare non pas classique, mais plus des morceaux contemporains, déjà avec pas mal de dissonances, etc. Bon, ça c'est ma professeure qui était dans ce trip-là et j'ai complètement adhéré. Et puis en parallèle, voilà, j'ai toujours écouté du rock tout à fait classique, genre Led Zeppelin ou autre. Et puis après, je suis passé plus à du métal avec l'adolescence, comme beaucoup. Et donc c'est aussi ça, j'ai toujours gardé, j'en écoute toujours. Et puis des choses plus complexes, j'ai aussi pris des cours de jazz, de guitare jazz, et j'en ai toujours écouté. Donc c'est un peu ce mélange-là qui m'a fait arriver à ce type de musique. Et pour Didric, c'est un peu la même chose. Sachant que lui a appris tout seul la batterie, par contre il a toujours été sur des ambiances métal, stoner, du grunge à l'époque, voilà, c'est un peu notre génération. Donc voilà, c'est ce mélange de tout ça qui fait qu'on en arrive à écouter des groupes un peu confidentiels, hein, de matrock justement, et qui nous ont poussé à créer ce même type de morceaux.
0: On peut écouter un deuxième titre de Super Chandail, et donc c'est De Gonzague. Vous êtes bien sur Radio Canu, vous écoutez bien musique, etc.

0: De Gonzague, donc sur Ado Canu, avec donc la deuxième piste de l'EP Super Shandai, et donc le titre, c'est, je sais pas si
1: c'est Dragonfly.
0: Dragonfly, on peut évoquer ce morceau, qu'en dire
1: Ce morceau, alors oui, je me rappelle quand on a commencé à le composer, on était en résidence dans un lieu très bucolique, dans le Jura, mais dont je me rappelle plus le nom, mais qui je crois qu'il a fermé depuis. Et bon, on l'avait composé, là c'était un peu particulier parce qu'on l'a plutôt improvisé en fait à la base, ce qui n'est pas forcément la démarche habituelle, on va dire. Et on l'a improvisé et puis après on l'a peaufiné quelques mois plus tard pour le finaliser.
0: Et donc oui, les résidences, vous en faites régulièrement
1: Non, je crois qu'on a fait que celle-ci. Ça, c'était une opportunité qui s'était présentée, voilà. Parce qu'après, en termes de logistique, c'est un peu compliqué pour nous, parce que moi, effectivement, je suis sur Lyon. Didric était sur Lyon, mais désormais, il habite à Aix-en-Provence. Donc c'est un peu compliqué en termes de logistique. Donc on privilégie répétition un peu dense, on va dire, et puis les concerts, en fait.
0: Et donc, juste pour revenir sur cette résidence, c'était quoi parce qu'en fait, ouais, les groupes, ça peut être nécessaire pour les groupes de. Enfin, à quoi ça sert, en fait, une résidence, expliquer pour les gens qui connaissent pas du tout, qui sont pas du milieu musical, en fait.
1: Ouais, là, en l'occurrence, c'était axé sur le son, parce que, en général, on n'est pas tellement sonorisé. Donc là, c'était l'occasion vraiment de pousser un peu tout ce qui est sonorisation, y compris de la batterie, d'avoir quelque chose d'un peu fin. Et puis après les résidences, c'est aussi l'occasion, en fait on évolue sur la même scène pendant, je sais plus, c'était 3 ou 4 jours. Ça nous permet d'être vachement à l'aise pour la fin du spectacle, enfin la fin de la résidence et donc le spectacle qui est donné. Et voilà, ça permet d'avoir des réflexes, d'acquérir des réflexes, aussi de mettre en place un set qui a une cohérence, parce qu'on l'a répété X fois, donc on a pu rebattre les cartes, on va dire, en termes de quel morceau, en fonction de la dynamique du morceau, doit arriver à tel moment, etc. Donc voilà, c'est prendre le temps de bosser sur autre chose que vraiment la composition et l'exécution des morceaux, mais sur tout ce qu'il y a autour, quoi, autour d'un spectacle.
0: Les références, tu disais que t'es passé par la chanson, par le métal et puis le jazz. Et quelles sont les choses qui ont compté pour toi en tant qu'auditeur et musicien dans ta vie d'auditeur de musique et puis qui a peut-être nourrir aussi ton travail de musicien?
1: Alors oui, ça va être je vais vous donner des influences mais qui sont hyper larges, mais effectivement bercé par la chanson française, oui, Brassens, hein, ça c'est clairement, alors effectivement pour un guitariste, Brassens c'est aussi très compliqué à appréhender, même si c'est un peu l'exemple que je donnais, hein, arriver à faire de la musique complexe mais dont la complexité ne s'entend pas, donc ça typiquement c'est ça correspond à ce qu'on veut faire. Après rock, le rock des 70, hein, je le disais, hein, Led Zepp, après tout ce qui est un peu plus hard rock, Black Sabbath. Et puis en termes de métal, il y a une mouvance du métal qui s'apparente à du mat rock et qui s'appelle du matcore. Et donc voilà, ça fait partie de ce qui m'a influencé aussi. Après métal classique, hein, Metallica, Megadeth, et puis ensuite en jazz j'ai beaucoup écouté John Coltrane, qui lui typiquement avait aussi une faculté à aller au-delà de ce qui est je dirais théoriquement faisable en termes de gamme, etc. Je trouve qu'il a développé son style et qu'il a porté beaucoup à la musique jazz. Voilà ce que je peux te dire. Après, il y a un mouvement qui est arrivé dans les années 2000 avec les Queens of the Stone Age, donc c'est ce qu'on appelle le stoner. Alors, je pense que je peux parler pour Didric, on est vraiment tous les deux fans de genre de musique, et plus sur des aspects de vraiment de grosses guitares bien lourdes, accordées très basses, et avec des rythmiques finalement assez simples, mais qui sont très, très percutantes. Voilà, des groupes comme Carbon to Burn, par exemple, voilà, ce sont des grosses influences pour nous.
0: On revient à De Gonzague, on écoute un troisième titre de Super Chandail, et donc vous êtes bien sur Radio Canu, vous écoutez bien musique, etc.

0: de Gonzague sur Radio Canu avec donc le titre Super Chandail, titre éponyme donc du même sur le disque du même nom. On peut évoquer ce titre si tu veux bien.
1: Oui, ce titre. Alors ce titre-là, il a. Alors pour le coup, c'est un peu l'inverse du précédent, de l'histoire dont, que je vous racontais où c'était de l'improvisation. Là, ce titre Super Chandail, il a fait l'objet de beaucoup de travail et pas mal de reprises en fait. On a fait plusieurs versions de ce morceau. On n'était jamais vraiment satisfait. Et puis finalement, on a trouvé justement comment on pouvait s'encastrer chaque passage, trouver les bons ponts et puis les petites mélodies qui vont bien. Ça a été un peu plus long que ça a pu l'être pour les autres morceaux.
0: On peut peut-être évoquer la scène, répéter déjà, donc il y a des concerts à venir, et puis quand on vient voir De Gonzague sur scène, à quoi on assiste, et vous êtes dans quelle posture, dans quel état d'esprit quand vous êtes où jouez cette musique-là, quoi.
1: Oui, alors les concerts à venir, donc je répète le vendredi 18 septembre à Marseille au Leda Atomica, et le samedi 19 septembre à Saint-Afrique, un petit village de l'Hérault. On jouera en plein air d'ailleurs, ça va être sympa. Et alors après, vous dire un peu à quoi vous attendre. Alors, toujours difficile, puisque moi je suis plutôt acteur du truc. En tout cas, ce qu'on essaye, c'est un peu dans le même esprit, c'est faire une musique complexe, donc qui nous accapare quand même, parce qu'il faut qu'on soit à l'affût, un peu vigilant sur les passages, sur ce qui va arriver tout de suite, etc. Mais quand même en privilégiant justement des rythmiques qui vont pouvoir quand même faire bouger les têtes, voire les hanches des spectateurs, ce qui nous arrive régulièrement. Là, c'est vraiment gratifiant quand on voit que les gens dansent sur une musique qui n'est pas forcément si évidente que ça. Et puis voilà, être tourné vers le public, même si moi j'ai un tas de pédales et je dois quand même...

0: l'énergie et la dynamique des morceaux, quoi.
1: Et le set dure combien de temps? Vous avez combien de titres? Pour combien de titres?
0: Il y a une douzaine de titres. Ça dure une heure et quart. Au bout d'une heure et quart, après on pourrait en jouer d'autres, mais on a tout donné, quoi, j'ai envie de dire.
1: Donc les prochains. Il y a peut-être des concerts dans la région lyonnaise qui vont peut-être se rajouter dans. Non?
0: Alors, il n'y a rien de prévu pour l'instant, mais oui, si les programmateurs sont à l'écoute, on est dispo. On a joué un peu partout à Lyon, hein, dans toutes les salles. Peut-être ce qui nous manque, tiens, voilà, un petit appel au Périscope, si vous voulez nous faire jouer.
1: Ouais. Donc, le Périscope programmé de Gonzague.
0: C'est ça.
1: Et donc, le mieux, c'est d'envoyer un titre pour leur donner envie, ou pas, si le Périscope écoute.
0: Voilà, tout à fait.
1: Et donc, c'est de Gonzague, on écoute la quatrième piste de Super Chandail.

0: Voilà, donc c'était De Gonzague avec quel titre ? Quelqu'un qui veut rentrer dans la radio, c'est pour ça que je suis troublé. Je ne peux pas aller l'ouvrir pour le moment dans le direct. Est-ce qu'il a les clés ? Je ne sais pas, on verra à suivre. Donc,
1: les aléas du direct.
0: Donc c'était quel titre ?
1: Donc ce titre, c'est Mekong. Ça s'appelle Mekong. On a trouvé ce titre surtout vis-à-vis de la petite mélodie principale là, qui revient à plusieurs reprises dans le morceau, qui nous faisait penser à des sonorités un petit peu asiatiques. Alors autant d'habitude on a vraiment beaucoup de mal à trouver des titres à nos morceaux, autant sur celui-ci on était assez raccord très rapidement. Voilà.
0: L'enregistrement, on peut parler, comment vous travaillez, on peut parler, peut-être évoquer Super Shandai.
1: Alors Super Shandai, donc on l'a enregistré donc au studio La Forge, qui est un studio dans le massif de Beldon, voilà, qui est tenu par Cédric Lergès. Donc cet EP, mais comme les précédents, hein, on les a enregistrés en configuration live. C'est-à-dire que on jouait ensemble, hein, Didric et moi, et il n'y a eu aucun rajout, on va dire, derrière. Donc il s'agissait de faire le morceau de A à Z sans reprise quelconque. Donc voilà. Donc ça a été le cas pour les quatre morceaux de Super Shandai. Sans trop de déchets, on va dire. En tout cas cette fois-ci, voilà. Puis je recommande à tout le monde ce studio, un studio La Forge qui vraiment nous a fait un super accueil dans des conditions excellentes avec vue sur les montagnes, si vous aimez les montagnes.
0: Par exemple, si on prend l'exemple de Super Shandai, vous mettez combien de temps pour enregistrer
1: Super Shandai, on a dû faire, je pense, trois versions, donc voilà, il doit durer 6 minutes, voilà. En une demi-heure, c'était fait, quoi.
0: Ah oui, oui. D'accord. Ouais.
1: Voilà.
0: Donc c'était efficace. Ouais, bah après, ça suppose que vous travaillez vachement.
1: Oui, c'est ça. En amont, il faut bien répéter pour être prêt le jour même au studio. Mais on avait réservé 3 jours, je crois, il me semble. Finalement, on n'en a fait que 2. Enfin, on était bien prêts, ouais. Bien dans le bon mood.
0: Et donc on va passer sur un autre disque là. Vous l'avez sorti en physique, Super Shandai.
1: Super Shandai, on l'a pas sorti en physique parce qu'on s'est dit que c'était plus trop la mode. Ouais. J'ai l'impression. Donc on l'a mis sur les plateformes classiques avec les précédents EP d'ailleurs. Sachant que tous ces titres sont aussi disponibles sur Bandcamp, hein, qui quand même, selon moi, un son nettement meilleur que sur les plateformes classiques.
0: Tu peux en parler. Donc il y a un meilleur son, j'ai jamais entendu ça.
1: Sur Bandcamp, en fait, ils diffusent directement les fichiers au format WAVE, en format de qualité,
0: ouais.
1: sans compression ni rien du tout. Tandis que sur les Spotify et Deezer, pour ne pas les citer, par rapport à ce que la qualité et l'investissement qu'on met pour aller en studio et avoir un son de qualité, je trouve ça un peu dommage, en tout cas en tant qu'artiste, d'entendre des sons hyper compressés, etc. quoi. Mais voilà. Bandcamp.
0: Bandcamp, donc oui, De Gonzague, Bandcamp. Et donc il y a combien de disques disponibles sur le Bandcamp de...
1: Il y a les trois EP qui sont dispo, ouais.
0: Et donc là on a écouté de Super Shandai jusqu'à présent. On passe maintenant à l'EP, au disque précédent qui s'appelle Torpedo Deluxe, c'est ça?
1: C'est ça, ouais, tout à fait.
0: Et donc là il sort en physique celui-ci?
1: Oui.
0: Et donc
1: Il remonte un petit peu, hein, il date de 2013. Et donc oui, à l'époque, le CD était encore en vogue.
0: Et donc, je te propose qu'on écoute le premier titre qui s'appelle Box Office.
1: C'est ça.
0: Et donc, c'est De Gonzague sur Radio Canu, dans Musique, etc.

0: de Gonzague, donc sur Radio Canu, avec donc. J'ai mangé le.
1: C'est Box Office, ouais. de l'EP Torpedo Deluxe.
0: Donc tu veux évoquer ce titre de Gonzague?
1: Oui, bah, ce titre, c'était. Cette EP remonte un petit peu, hein, 2013 dans la sortie, à une époque où. Eh ben, on était vraiment dans une dynamique où on explorait beaucoup de pistes. Ce morceau, c'est un peu l'exemple d'un morceau très complexe, mais avec des mélodies qui donnent envie de danser. Donc on le voit souvent à nos concerts que ce morceau fait danser les foules. Alors qu'en y regardant d'un peu plus près, pas mal de complexité, difficulté d'exécution pour nous. On l'apprécie beaucoup. Il y a une bonne ligne de basse là au milieu qui nous fait penser à des groupes un peu plus indés, un peu moins métal pour le coup, du type Deus, des groupes de ce type-là. On l'aime bien ce morceau.
0: Je resitue, depuis 10h vous écoutez musique, etc., comme tous les dimanches de 10h à midi, depuis 11h je suis en compagnie de Gonzague. Donc on a écouté des titres de Super Sandai et donc un titre du disque Torpedo Deluxe. On va se quitter sur un titre de Torpedo Deluxe. Avant, pour ceux qui écoutent Radio Canu depuis 11h, qui aiment votre musique, refaire votre communication, enfin pour les réseaux, pour le Bandcamp, voilà, pour écouter votre musique, pour vous suivre, venir vous voir en concert, qu'est-ce qu'il faut faire de Gonzague?
1: On est sur tous les réseaux sociaux classiques, sachant qu'on est plus sur Instagram quand même. Instagram / de Gonzague, vous nous trouverez facilement. Après pour nous écouter, ben, ce que je disais tout à l'heure, hein, Bandcamp c'est pas mal. Après bien sûr Spotify vous pouvez y aller aussi, il n'y a pas de souci. Abonnez-vous, Deezer, etc. Et puis prochain concert, Marseille le 18 septembre, et puis le 19 à Saint-Afrique, voilà. Puis on est en recherche de dates pour la saison qui arrive là, que ce soit à Lyon ou ailleurs, on est mobile et disponible. Donc, n'hésitez pas, et puis ben voilà, si vous écoutez, que ça vous plaît, faites-nous des retours, voilà, on est toujours preneurs.
0: Donc de Gonzague, tu as une préférence sur des morceaux sur lesquels on peut se quitter, extrait de Torpedo Deluxe?
1: De Torpedo Deluxe, eh bien on peut se quitter sur l'album qui n'a pas de titre, qui s'appelle ST6, la chanson, pardon, qui n'a pas de titre.
0: Donc c'est la troisième piste, c'est ça?
1: La troisième piste, voilà.
0: Donc c'était musique, etc., avec De Gonzague. De Gonzague, donc merci beaucoup.
1: Eh bien, merci à toi Guillaume, merci à tous.
0: Et donc on écoute la chanson qui n'a pas de titre.
1: Voilà, c'est ça.
0: du groupe De Gonzague.

0: de Gonzague, donc sur Radio Canu. Donc c'était le morceau qui n'a pas de titre, extrait de leur disque Torpedo Deluxe. Donc de Gonzague, merci beaucoup, à très bientôt.
1: Merci à vous.
0: Pour le podcast de cette émission, rendez-vous sur les blogs de Radio Canu à la rubrique musique, etc. Sur les audioblogs d'Arte Radio à musique, etc. Musique, etc. Ça s'orthographie MUSIK-ETC-6. À noter également qu'il y a notamment une page Facebook de l'émission qui s'intitule Radio Canu Musique, etc. Je vous souhaite un bon dimanche à toutes et à tous. Je vous dis à la semaine prochaine, 10h midi. Comme d'habitude, mais à noter donc qu'il y a une nouvelle heure d'émission qui aura lieu désormais, donc le mercredi de 10h à 11h. Même concept, même format d'émission que le dimanche, simplement pour une heure. Et donc je recevrai Tabdru. Et donc ça commence ce nouvel horaire ce mercredi 2 septembre. Et donc 10h à 11h avec Tabdru, voilà, c'est un nouveau rendez-vous, hein, une nouvelle heure pour musique, etc. Donc je vous souhaite un bon dimanche à toutes et à tous, je vous dis à mercredi, et je vous laisse à présent avec les fameuses bandes continues de Radio Canu.

Vous êtes sur Radio Canu 102.2 et vous venez d'écouter les Globe Gratter Orion, Ultramoule Bouge ton boule et Marc Robin Le Pieux.

Vous venez d'écouter depuis la dernière chanson. La dernière chanson, c'était Pandore, Kung Fu Pandore. Juste avant ça, il y avait Je vais me marier de Lagal. Et la première chanson, c'était Catégorique, Pas la peine. 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

Vous avez pu écouter dans l'ordre De l'air, le groupe de Thierry Lafitte avec le titre Il pleut. Ensuite, c'était Nicolas Tarik et le morceau Gibraltar. Et enfin, Chfedran avec le titre One Day. Vous êtes bien sur les bandes continues de Radio Canut.

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On vient d'écouter le Tipa Ranking, River Jordan, juste avant c'était Akhenaton. Je suis pas à plaindre, Nessatou avec Little May pour le morceau War, la plus rebelle des radios, Radio Canu, yes.

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Alors, vous venez d'écouter quelques artistes malgaches. D'abord, Dame avec Miavuna Vunatuku. Ensuite, Radir avec Massinandrein, le village où j'ai grandi. Et puis, Là-bas de Edgar.

0: 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Ouais, vous êtes bien sur Radio Canu, la plus rebelle des radios. Et vous venez d'écouter quelques extraits de l'album de Sir Jean, The Right Time. Le premier morceau qu'on a écouté, c'était Sad Days. Et suivi par un morceau de Alpha Petulai en live, My Mission. Et le dernier morceau qu'on a écouté, c'était High, because I love to get myself so high, listening to the Rebel Radio. 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
1: Et vous êtes toujours à l'écoute des bandes continues de Radio Canu. Alors on vient de s'écouter La Canaille qui nous contait l'histoire d'un vieux et d'une vieille qui nous invite à lever nos verres au nez et à la barbe du croque-mort dans le titre Encore un peu. Ensuite c'était les Kings Queer avec le titre Low Cost Party. Et on a terminé avec La Gale en featuring avec Altarba, INCH et Yoman avec le titre Chien Galeux. 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

séquence Nostalgie sur Radio Camus 102.2 avec, dans un premier temps, Protex Blue avec le titre Don't You Cry. Non, puis X de Los Angeles avec Home Motel et pour l'instant, et pour finir, donc les Tugs avec ce titre Bikini.

0: 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On vient de s'écouter dans l'ordre Kim Gordon, l'emblématique leaduse de Sonic Youth avec le morceau Bye Bye. Juste après, c'était Sleaford Mods avec Force 10 from Navarro. Et juste là, c'était un groupe lyonnais, Unum, avec Diablo Rosso. 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
1: Comment s'était formée cette rue flottante? Quel marin, avec l'aide de quels architectes, l'avait construite dans le haut Atlantique, à la surface de la mer, au-dessus d'un gouffre de 6000 mètres? Cette longue rue aux maisons de briques rouges si décolorées qu'elle prenait une teinte grise de France, ces toits d'ardoises, de tuiles, ces humbles boutiques immuables, et ce clocher très ajouré, et ceci qui ne contenait que de l'eau marine et voulait sans doute être un jardin clos de murs garni de tessons de bouteilles par-dessus lesquels sautait parfois un poisson. Comment cela tenait-il debout sans être même ballotté par les vagues? Et cet enfant de 12 ans si seul qui passait en sabots d'un pas sûr dans la rue liquide comme si elle marchait sur la terre ferme. Comment se faisait-il? À l'approche d'un navire, avant même qu'il fût perceptible à l'horizon, l'enfant était pris d'un grand sommeil. Et le village disparaissait complètement sous les flots. Et c'est ainsi que nul marin, même au bout d'une longue vue, n'avait jamais aperçu le village, ni même soupçonné son existence. L'enfant se croyait la seule petite fille au monde? Savait-elle seulement qu'elle était une petite fille? Elle n'était pas très jolie à cause de ses dents un peu écartées, de son nez un peu trop retroussé, mais elle avait la peau très blanche, avec quelques taches de douceur, je veux dire de rousseur. Et sa petite personne, commandée par des yeux gris, modestes mais très lumineux, vous faisait passer dans le corps jusqu'à l'âme une grande surprise qui arrivait du fond des temps. Dans la rue, la seule de cette petite ville, l'enfant regardait parfois à droite et à gauche, comme si elle eût attendu de quelqu'un un léger salut de la main ou de la tête, un signe amical. Simple impression qu'elle donnait sans le savoir, puisque rien ne pouvait venir, ni personne, dans ce village perdu et toujours prêt à s'évanouir.

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Bonjour tout le monde, c'est le Bass et vous écoutez la spéciale. Je suis très heureux de vous retrouver pour une nouvelle saison sur les ondes de Radio Canu. Ça fait du bien de revenir après la coupure estivale. Il y a eu un petit échauffement malgré tout la semaine dernière avec l'interview de Nicolas Rogès, que je remercie encore. Vous pouvez la retrouver sur les plateformes de podcast et surtout, n'oubliez pas de vous abonner. Une saison 2 qui commence, mais aussi une cinquième année ici, déjà. Et je suis très fier des formats qu'on vous a proposés jusqu'ici, d'abord avec Mike Adam, puis maintenant avec la spéciale. Et comme dirait Nipsey Hussle, le marathon continue. Je remercie aussi Radio Canu qui rend tout ça possible, une radio iconique qui fêtera en 2027 ses 50 ans. On prépare de belles choses, donc restez à l'écoute. Nous sommes aujourd'hui le dimanche 30 août et cette semaine a peut-être été la semaine de sortie la plus spéciale de l'année avec le retour d'Erykah Badu 16 ans après son dernier album en compagnie de The Alchemist, mais aussi Busta Rhymes qui ressuscite Jay Dilla le temps d'un album, mais aussi D'Angelo le temps d'un morceau. Cette semaine, on avait aussi le premier album de Daï réunissant des invités prestigieux allant de Kendrick Lamar à Révin Lenné en passant par Childish Gambino. Ça fait toujours plaisir, une petite compilation de morceaux inédits de Prince qui permet de se replonger dans quasiment 5 décennies de musique, c'est fou. Aussi dans les résurrections, Jay Worthy ressort le P-Funk avec George Clinton. Et enfin, E-40, le boss de la baie, sort le premier quadruple album de l'histoire du rap. On l'a pas encore écouté, il y avait beaucoup de choses, c'était très chargé. Mais aussi, le 27 août dernier était une date importante pour Atlanta. On fêtait les 10 ans de Bad & Bougie, d'Emigos, et surtout les 30 ans d'Etty Aliens, le deuxième album du duo Outkast. Un album majeur de l'histoire du rap sudiste qui a influencé le hip-hop entier et mis Atlanta sur la carte. On va revenir sur cet album et les ingrédients qui en ont fait un chef-d'œuvre, et ça sera accompagné de quelques extraits du livre Dirty South de Ludovic Villard. Vous avez le programme, la spéciale Etty Aliens, ça commence

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1: Avant de parler de l'album, je dois vous parler de mon rapport à Outkast. Il n'y a pas de doute, aujourd'hui, ce sont des légendes de la musique. Mais je n'avais pas conscience de ça lorsque je découvre Eya sur MTV en 2003 pendant l'été. Et j'ai eu une épiphanie à ce moment-là. J'ai 8 ans, Outkast va sortir Speakerbox de Love Below, leur 5e album un peu plus tard dans l'année. Un double album où Big Boy et André 3000 se dissocient. Plus tard, je grandis et je me plonge dans leur discographie en commençant par Idlewild, que j'avais trouvé à la médiathèque de Craponne. Un album cool, mais je comprends après que c'est le dernier album sorti en date. Donc, je télécharge le premier album et je comprends pas tout de suite ce qui se passe. Comment tu passes de ça à Eya ? On retrouve une richesse musicale différemment à chaque album, et moi qui pensais qu'Outkast se résumait à Eya, je me suis trompé. Outkast, c'est plus que ça, et on va le voir. Avant E.T. Aliens, Big Boy et Dre sortent Southern Playalistic Cadillac Music, en un seul mot, en 1994. À l'époque, Atlanta, la ville dans une forêt, n'a pas la renommée musicale d'aujourd'hui. Les principaux succès viennent du R&B avec Babyface, et l'artiste qui compte, c'est Jermaine Dupri. Le Miami Bass a aussi sa petite cote, mais la proposition rap est faible par rapport à ses voisins du Sud, et il n'y a pas d'identité musicale forte. Le plus gros succès, c'est Jump, de Chris Cross. Voilà. On peut donc dire que la rencontre entre Outkast et Organized Noize est un miracle. Pour rappel, le duo n'a à peine 20 ans, et le niveau qu'ils vont proposer est monstrueux pour ce premier album qui sortira sur Le Face Records, géré par Ellie Reed. Et pour l'anecdote, le premier morceau d'Outkast sur le label, Players Ball, finira sur une compilation de chansons de Noël. Mais le morceau n'est pas vraiment dans cet esprit-là. C'est plutôt une plongée dans le mode de vie des jeunes d'Atlanta, avec un clip qui nous plonge dans les bois. Le seul point commun, finalement, avec Noël, est que le Players Ball, la cérémonie du Ballon d'Or façon pimp, a lieu le 25 décembre. C'est un troll qui reflète l'impertinence, mais aussi la direction de l'album, de jeunes adultes qui kiffent leur vie sans prise de tête sur du G-Funk aux accents soul, blues et gospel. Un mix d'instruments live avec des boîtes à rythme comme la Roland TR-808. Et sur cet album, ils sont accompagnés par les membres de Goody Mob, un autre groupe de la ville où on retrouve notamment CeeLo Green. Et eux, Outkast et Organized Noize, vont alors former la Dungeon Family, un collectif majeur qui verra bien plus tard émerger futur. Mais c'est une autre histoire, ça. En attendant, on va se lancer un morceau. On va jouer Players Ball. C'est pas la version de Noël, c'est la version issue de Southern Playalistic Cadillac Music.
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On vient d'écouter Players Ball d'Outcast, issu de Software Playalistic Cadillac Music. Vous avez pu remarquer que sur ce morceau, ça se démarque quand même des productions de l'époque. Je pense à New York, à Los Angeles, où là, quand même, les instruments ont une place très importante. Là, on a entendu cette ligne de basse tellement funky à la fin même de l'entendre slapper. C'est une des spécificités d'Outcast qu'ils vont apporter. On va voir un peu plus en détail au fur et à mesure de l'émission. Mais il y a vraiment une idée de synthétiser. Comme on l'a déjà vu dans plusieurs émissions, ici, on ne va pas s'arrêter juste aux boîtes à rythme. On va éventuellement utiliser des batteries, utiliser des guitares, utiliser de la basse, des claviers. Et je trouve que ça permet de mieux faire vieillir des albums des fois, parce que il y a un groove qui se détache forcément lorsque c'est joué en live. Et donc là-dessus, ils ont pu pousser la formule systématiquement sur tous les albums. Et on va s'écouter un autre extrait, le morceau Deep. Et vous allez voir que sur l'intro, il y a déjà un easter egg de Etty Alien.

On a écouté Deep d'Outkast, toujours issu de Software Playalistic Cadillac Music, leur premier album. Maintenant, on va parler des T Aliens, mais d'abord revenir un peu sur le contexte, parce que donc avec ce premier album, Outkast devient important. Et aux Source Awards 1995, ils reçoivent le prix du meilleur nouvel artiste, mais ils sont accueillis par des huées venues en grande partie du public new-yorkais. Et donc, André 3000 va rentrer dans la postérité avec une phrase désormais devenue historique. Voilà, The South Got Something To Say. Le Sud a son mot à dire. Et donc, E.T. Aliens est en grande partie la matérialisation artistique de cette affirmation. Même Big Boy revenait un peu sur la conception de l'album et il disait que vraiment, ils ont interprété cette hostilité vraiment comme une source de motivation. Et ça se ressent sur le disque où vraiment, on a des performances de vrais MC. Et aussi, bah, ce titre, E.T. Aliens, c'est un jeu de mots. C'est entre Etiel, qui représente Atlanta, et les aliens, parce que dans ce son, on va chercher aussi différentes sonorités qu'on va voir aussi un peu plus en détail. Mais donc, le duo affirme que le Sud possède son propre langage, son propre imaginaire et sa propre esthétique. Et ça commence par la pochette de l'album, qui est une illustration de Frank Gomez, dessinateur de comics. Il va même illustrer une bande dessinée qu'on peut retrouver dans l'édition vinyle qui est sortie récemment, enfin pas récemment, en 2021 pour les 25 ans de l'album. Mais l'enregistrement de cet album n'a pas été de tout repos, et c'est dans l'article Enscape qu'on a quelques anecdotes à ce sujet. Parce que Big Boy et André disposaient d'un budget assez dérisoire pour enregistrer E.T. Aliens. Ils sont donc tournés vers le studio Patchwork, qui était encore balbutiant, car installé dans une maison reconvertie en studio. À cette époque, la plupart des studios d'Atlanta étaient déjà réservés, donc le duo a décidé de tenter sa chance dans ce nouvel endroit. Et les débuts furent quelque peu chaotiques. Certaines des premières prises de voix d'E.T. Aliens furent accidentellement effacées. On apprenait vraiment sur le tas, se souvient Daniel Whitfield, le gérant du studio. Outkast, Didi et Organized Noize, pas Didi Sean Combs, hein, nous ont pris sous leurs ailes. Avec toute la famille élargie de la Dungeon Family réunie dans le studio, les sessions d'E.T. Aliens prenaient souvent des airs de réunion de famille. Organized Noize enchaînait des sessions marathon de 12 heures avec le sampler et la boîte à rythme Akai MPC 3000, auxquelles s'ajoutaient des percussions, de la guitare, de la basse, de l'orgue et du piano joués en direct. Comme Patchwork, enregistré sur bande analogique, impossible de faire de punch-in, c'est-à-dire de reprendre uniquement une partie d'une prise. Une erreur, il fallait recommencer le morceau entier, et heureusement pour Outkast, totalement plongé dans son processus créatif, ce n'était pas vraiment un problème. Et Ludovic Villard ajoute, dans Dirty South, « Il est une chose sans équivoque. La littérature de Dre et de Boy n'ont aucun équivalent dans le rap. Il y a une manière Outkast, une singularité puissante dans la façon dont la chronique est abordée avec élégance et brutalité dans un même geste. Musicalité des flots et technique virtuose. Voix reconnaissable parmi mille autres, mots s'éperlant sur de longs fils de soie souple et qui comptent des fables homériques transposées dans la poussière d'une autre Troie. » Petit extrait. Maintenant, mon illustration orale est comme une stimulation clitoridienne. Pour le genre féminin, il n'y a rien de mieux. Préviens-moi quand ça sera assez humide pour y entrer. Sinon, j'attendrai, car l'avenir du monde en dépend. Si oui ou non, l'enfant que nous élèverons souffrira de ce syndrome du noir. Ou sera-t-il déjoué les pronostics, aveugle à la couleur de peau? J'ai la conviction que si nous l'aidons à s'améliorer, il pourrait bien être l'élu. Ou bien va-t-il se soucier de ce que disent les autres et fuir d'ici? Il nous aliène parce que nous sommes différents. Dirigez vos mains vers le ciel. Ça, c'était André 3000 sur E.T. Aliens. Et on va écouter avec les paroles originales parce que c'est mieux.

Etty Aliens, d'Outcast. Et c'est marrant parce que sur ce morceau, il y a un sample qui est utilisé de manière assez peu conventionnelle à l'époque. C'est un sample du groupe de Chambers Brothers. Le morceau s'appelle So Tired. C'était sorti en 1967. Et je vous propose de vous montrer un peu comment le sample a été tourné pour en arriver à ce résultat assez alien. On dirait des voix sous hélium alors qu'elles sont juste pitchées par au-dessus. Voilà, là déjà on a une idée du sample et maintenant pitché.

un des petits secrets de Etty Aliens. Mais aussi, surtout, ce qui est très important dans Outkast, c'est André 3000 et Big Boy. Et on a vu qu'ils ont énormément évolué entre Soft Imperialistic Cadillac Music et Etty Aliens en à peine 2 ans. Parce qu'il y a aussi beaucoup de changements dans leur vie personnelle. D'un côté, André 3000 revient d'un voyage en Jamaïque. Il arrête l'alcool et le cannabis pendant une période. Il le dit même dans le morceau Etty Aliens. Et donc, il va devenir beaucoup plus spirituel à cette période-là. Ses lectures vont beaucoup tourner autour de la religion, de la philosophie, de sujets métaphysiques. Et puis, il va changer complètement de style vestimentaire. Et ça, c'est illustré aussi sur la pochette d'Etty Aliens, où on le voit porter un turban. Quant à Big Boy, lui, il devient père à 20 ans. Et aussi, au niveau familial, il va perdre sa tante Renée, ce qui va avoir un impact aussi sur sa santé mentale. Mais il va rester profondément ancré dans Atlanta. Et ce qui fait que sa présence empêche le disque de devenir entièrement abstrait. Là où André regarde vers les étoiles, Big Boy reste les pieds dans la rue. Mais c'est cette complémentarité, qui est fondamentale à l'identité d'Outkast. Et puis Big Boy aussi, il va commencer à écrire avec une discipline quotidienne. Et même il y a une anecdote qui explique pourquoi aussi leur flow était si dynamique. C'est parce que Big Boy et André faisaient des footings et récitaient leurs textes en même temps. Comme ça, ça leur permettait aussi de pouvoir entraîner leur souffle et surtout de pouvoir vraiment cracher du feu. Donc ça, je pense que tout bon rappeur qui se respecte devrait prendre note, parce que le cardio, c'est très important. Et puis aussi, mais on va le voir plus tard, sur Etty Aliens, Outkast va commencer à produire, mais la majorité des compositions sur Etty Aliens sont portées par Organized Noize, qui est un trio composé de Rico Wade, qui est vraiment l'architecte des morceaux, qui va représenter l'identité d'Atlanta et surtout héberger tous ces artistes chez lui, dans le donjon, qui est en fait la cave familiale. On a Sleepy Brown, qui va aussi se démarquer par ses refrains. C'est lui qu'on entend sur Players Ball, qu'on va entendre aussi régulièrement sur les compositions d'Outkast. Et puis on a Rémeret, qui lui va plutôt se charger de la partie rythmique et apporter ces textures si particulières et ce groove distinctif. Niveau production, à cette période, Organized Noize a déjà produit pour le groupe TLC avec le morceau Waterfalls. L'année précédente, en 1995, c'était le premier album de Goody Mob, Soul Food, qui est une vraie suite de Soft Imperialistic Cadillac Music et qui fait vraiment le pont avec Etty Aliens. Et ici, il change totalement de méthode au niveau du son. On a pu voir sur Soft Imperialistic Cadillac Music qu'on était encore sur des sonorités très, très chaudes, plutôt héritées aussi de New York ou bien même de Los Angeles. Mais là, on peut distinguer 5 influences distinctes sur Etty Aliens. Bien sûr, il y a le P-Funk, que ce soit sur le côté visuel, mais aussi sur les lignes de basse ronde, ces claviers très liquides. Le dub aussi a une place très importante, car il y a des morceaux où il va y avoir beaucoup de réverb, des échos, ça va beaucoup jouer sur le silence aussi. La soul va être représentée à travers les choix de samples aussi, ou alors sur des progressions d'accords bien distinctes. On a le jazz fusion sur certains morceaux où les harmonies vont être très riches et où ça va être complètement mélangé de différents styles. Et puis évidemment la musique cosmique qui est de partout sur Etty Aliens, que ce soit par des petits synthés ou des bruitages spatiaux. Et si vous voulez en savoir plus
sur Organized Noise, il y a un super documentaire sur Netflix qui s'appelle The Art of Organized Noise, et ça permet aussi de bien comprendre leur technique de production, et aussi ils racontent quelques anecdotes au sujet d'Outkast, les deux Dope Boys dans une Cadillac.

On a écouté Two Dope Boys in a Cadillac d'Outkast avec une production d'Organized Noize. Et donc, comme on disait juste avant, Outkast va commencer à produire sur E.T. Aliens. Et ils vont faire 5 morceaux dessus. On a déjà pu en écouter quelques-uns, notamment E.T. Aliens ou alors pendant l'introduction Wheels of Steel, ou là en fond aussi Over the Woods, qui a vraiment une atmosphère très particulière, où il y a quelque chose de très, très tribal, voire presque des percussions africaines. Et puis, dans le refrain, on entend Witch Doctor, qui est aussi l'un des rappeurs de la Dungeon Family. Et là-dessus, il se passe presque rien sur ce morceau. Et en fait, c'est ça qui fait la force, je pense, de E.T. Aliens. C'est par le vide, ça arrive à dire quand même beaucoup de choses, et chaque morceau est une pièce à part. Donc c'était même très difficile de choisir des morceaux pour pouvoir illustrer aussi la richesse de ce disque, mais là en tout cas vous aurez une belle synthèse de ce que c'était Outkast à cette époque, et surtout leur premier pas auprès de la production. On rajoutera quelques mots dessus après avoir écouté Over the Woods. 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

on a écouté Over the Woods de Outkast avec Witch Doctor au refrain. Et donc à cette période, Outkast produit. Et donc là-dessus, Ludovic Villard détaille aussi l'état d'esprit de cette époque. Big Boy et André ont décidé de mettre les mains dans le moteur et comptent bien participer activement à la réalisation générale de leur prochain disque. Big Boy rappelle, nous sommes partis en tournée et Organized Noise a loué le dernier étage de l'hôtel Biltmore à Atlanta. Ils étaient déjà installés avec toutes sortes de boîtes à rythme et lorsque nous sommes rentrés à la maison, ils avaient déjà commencé à poser les bases d'un nouvel album. À ce moment-là, nous avions également commencé à produire des chansons comme Elevators. Nous avons appris à travailler avec eux pendant si longtemps, quelle meilleure façon de peindre une image que de pouvoir créer le paysage sonore de vos mots. Nous étions alors en pleine maturité, nous essayons simplement de comprendre où nous allions. Ayant investi dans leur propre matériel, afin de ne pas être dans les jambes de Wade, de Brown et de Murray, qu'ils nomment le Conseil Jedi, les deux moitiés d'Outkast bricolent sur leur MPC respective, leur synthétiseur ASR-10 et leur table de mixage Tascam, afin de mettre en musique cette texture qu'ils projettent déjà dans leur texte. Le travail demeure très informel, fait de tâtonnements et d'échanges, d'inspiration et de beaucoup d'herbe, Dre roulant ses blunts et les fourrant entre les lèvres de Boy, qui considérait l'acte créatif d'alors comme littéralement magique. Durant cette période, ce sont aussi les rapports avec Le Face Records qui changent. Outkast conquérant au culot une indépendance artistique qu'ils ne lâcheront plus. Toujours pour Spin, Big Boy précise « Nous n'étions pas inquiets, le label l'était. Il n'aimait même pas Elevators. Il disait « Vous êtes fous ?» On a dit « Nique ça ». Et on l'a proposé à la radio, contre la volonté de tout le monde, et ça a explosé. Et à partir de ce moment-là, Ellie Reed nous a laissé choisir tous nos singles. Alors on écoute en fond Elevators, on va ensuite le jouer. Voilà, c'est intéressant aussi d'un petit peu en parler, parce que déjà, voilà, vous entendez cette snare derrière avec beaucoup...

même il dit qu'il vit d'un beat à l'autre. Et ce qui fait que ça fait une réflexion aussi sur la précarité d'un musicien. Et d'ailleurs, ce morceau Elevators, on l'entend dans le dernier épisode de la saison 1 d'Atlanta. Et ça illustre bien aussi ce qui vient d'être dit. Donc bon, voilà, j'ai un peu spoilé ce qui se passe, mais allez voir Atlanta. De toute façon, on va bientôt en reparler ici. Il suffit juste que les étoiles s'alignent. Et puis en attendant, on va s'écouter Elevators, Me and You.

On a écouté Elevators, Me and You, l'un des chefs-d'œuvre d'Outkast. Il n'y en a que sur cet album de toute façon. Il y a même vraiment un aspect révolutionnaire sur certaines productions, comme celle qu'on entend en fond et qu'on va écouter après, Babylon. Un morceau qui est produit par Organized Noize. Et il y a quelque chose d'assez religieux sur ce morceau. Déjà, le fait de l'appeler Babylone, c'est pas anodin. Et puis surtout aussi sur l'utilisation du sample. On a beaucoup parlé dans l'émission du côté aussi soulful, mais sur ce morceau, sur Babylone, c'est Vangelis qui est samplé. Vangelis, c'est un musicien grec qui a composé la bande originale de Blade Runner et aussi qui était dans le groupe Aphrodite Child, groupe de rock progressif. Et le morceau qui est samplé, c'est 12 O'Clock. Et donc là aussi, il faut rappeler, en 1996, c'était pas courant de sampler autre chose que la soul, le funk ou le jazz. Les producteurs samplaient surtout la musique que leurs parents écoutaient. Et là-dessus, c'est sûr que ça brise toutes les règles, un morceau comme ça. Et d'ailleurs aussi, c'est l'un des rares morceaux où André 3000 ouvre Babylone avec deux couplets où il va parler de cette Babylone biblique, de la corruption, de la religion, de la société. Et on entend aussi la voix d'Andrea Martin qui apporte aussi cette touche un peu spirituelle sur les refrains. Et on va s'écouter du coup le morceau avec les paroles parce que c'est toujours mieux.

on a écouté Babylon d'Outkast. Maintenant, faut parler un peu de l'impact des T-Aliens et même de Outkast de manière générale. Et je pense que le rap américain aurait pris une autre tournure sans Outkast. Voilà, que dire de plus? Non, on pourrait terminer là-dessus, mais l'impact est tellement majeur. André et Big Boy ont montré que tout était possible. Ils ont été les premiers rappeurs avec l'ouverture d'esprit la plus importante de leur époque. Et ils ont été à l'avant-garde. Donc là, vous avez pu avoir un aperçu de l'évolution entre Software Imperialistic, Cadillac Music et T-Aliens en 2 ans. C'est irrationnel. C'est comme s'ils étaient montés dans leur Cadillac, direction l'espace, on ne sait où, et sont revenus avec un savoir ancestral inconnu. Et T-Aliens a ouvert la porte et les albums suivants, Aquemini et Stankonia, l'ont prouvé. Jusqu'à Speakerbox de Love Below, qui sera leur dernier coup génial, en particulier du côté d'André 3000, avec The Love Below, qui va décomplexer les rappeurs à parler plus de leurs sentiments amoureux. Et je dois l'avouer, j'ai pas tout de suite aimé T-Aliens quand je l'ai écouté, parce que j'avais pas fini de digérer Software Imperialistic, Cadillac Music. Et ça a été la même chose avec les albums suivants, parce que en fait, c'est l'essence d'Outkast et des grands musiciens: surprendre, challenger ses auditeurs et être totalement libre de créer. Aujourd'hui, dans tous les artistes qu'on écoute, il y a du Outkast quelque part, évidemment. Et même moi, je me suis rendu compte au fur et à mesure de que je grandissais que les artistes que j'ai aimés aimaient aussi Outkast, mais pas que, parce que aussi, si on place un petit peu sur une matrice, Outkast est au centre de celle-ci, un peu comme des artistes comme Lil Wayne, comme Prince, ou même encore avant des artistes comme Miles Davis. Et aussi, T-Aliens se conclut avec un bijou, 13th Floor Growing Old. Il y a une signification derrière ce 13e étage, c'est que aux États-Unis, les immeubles n'ont pas de 13e étage, par superstition. Et il peut y avoir une explication religieuse, parce que il y avait 13 apôtres, enfin 12 apôtres plus Jésus, lors de la scène, avant qu'il se fasse trahir. Voilà, c'est une des explications. Mais sinon, ce morceau, Ludovic Villard en parle mieux que moi. L'album se referme sur l'un des chefs-d'œuvre d'Outkast, toute période confondue, qui condense leur vision musicale sur presque 7 minutes d'ascension élégiaque. La partition étant signée Organized Noise. Sorting Floor Growing Old débute par un mémorable spoken word de Big Rub, poème désormais passé à la postérité et qui évoque les états d'âme de cette foule de jeunes gens opprimés à la peau noire que l'Amérique alienne depuis tant de temps, et qui se doivent désormais de viser littéralement une autre forme d'élévation que celle vantée par le grand rêve capitaliste. Concevoir une véritable tromperie multipliée par un million, visualiser le yin et le yang dans une bataille si intense qu'on les confond. Le démon intérieur est spécialisé dans la mauvaise interprétation. Nous voulons nous élever à la présidence, que faisons-nous? Nous nous trompons, nous nous ridiculisons, nous nous jouons de nous-mêmes, en n'étant pas nous-mêmes. Nous ne pouvons plus bavarder que hocher la tête en dehors du temps. Les notes épurées de piano sonnent avec un grand sentimentalisme, comme volontairement trop lyriques, marquant le contraste avec l'énergie virtuose d'un André 3000 qui chevauche basse et grosse caisse aortique comme on apprivoise d'une seule main un cheval sauvage tout en tenant une bonne bouteille de cognac de l'autre. La réverbération étire chaque note en d'émotives évocations que Dre entaille en rappelant tout à la fois l'oppression historique du peuple noir par les blancs ainsi que par les noirs du nord par le truchement des préjugés tenaces sur leurs frères du sud. Mon esprit capte des flashbacks de notre passé sombre. Cependant que l'esprit fermé, les noirs se moquent de l'argot du sud, des gestes avec les doigts et des ailes de poulet mojo. J'ai grandi avec le boutichèque. Nous ne connaissons rien de mieux.

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1: Et on a écouté le chef-d'œuvre 13 Floor Growing Old, l'outro d'Outkast, E.T. Aliens. Et on a fait un joli tour de cet album, leur deuxième, qui est produit par le plus grand duo de l'histoire du rap américain. Il y aurait beaucoup de choses à raconter encore sur ce disque, mais déjà, j'espère que ça vous a donné envie de vous plonger dedans si vous ne connaissiez pas Outkast. Parce que ça peut arriver qu'on ne connaisse pas des artistes et qu'on les découvre à retardement. Je vous en ai fait la preuve aujourd'hui quand j'avais découvert vers la fin de carrière ce duo déjanté. Ce qui est sûr, c'est qu'on reparlera d'Outkast parce que chacun de leurs albums mérite des émissions dédiées. Donc on verra bien comment on va articuler tout ça. Mais déjà, pour ma part, c'est toujours un plaisir de vous préparer ce type de format. J'ai pu redécouvrir aussi cet album en préparant l'émission, le réécoutant avec un meilleur matériel. Et franchement, j'ai redécouvert certains éléments que j'avais pas eu lors d'écoutes précédentes. Et puis surtout, d'avoir maintenant des clés de compréhension musicale un petit peu plus poussées. En tout cas, n'hésitez pas aussi à me faire des retours. Ça permet de m'améliorer, de vous proposer aussi des émissions qui sont bien construites, parce que c'est aussi le but. J'ai besoin aussi de connaître votre avis sur cette émission. Parce que voilà, la saison 2 est lancée. Merci de m'avoir écouté. Ciao.

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Bonjour à toutes, bonjour à tous, welcome. Levendorf, c'est le Rocker Station qui compte. Yes. L'émission de ce dimanche qui débute avec le morceau Words de Philip Foley Fullwood featuring Imoja, I Gave You Words. Suivi du dub, Words Dub. Sorti chez Pressure Sounds. Morceau méditatif. Morceau Roots. Dédicacé à tous les gens à l'écoute, c'est une 102.2, c'est le Rocker Station qui débute. Bienvenue à toutes, bienvenue à tous, welcome. On est en direct de Radio Canus 102.2, yes, sur la FM ou sur le web. Listen, welcome.

Dillinger et le morceau Flat Flute Hustling, juste avant Dennis Brown et le morceau Here I Come Again. Yes, on est passé en Jamaïque, on a débuté par la Jamaïque, on va évoluer très vite en France avec un morceau Rutical sorti il y a 10 ans. Listen.

Blessing Light, sorti de l'album Intuitions, Joe Pilgrim, Ligerians. Yes. Duplet style, here it is.

L'original Joe Pilgrim, chanteur français originaire de Lyon, talentueux reconnu Sin, ainsi que Boris Realityson, pionnier des sound systems en France. Respect.

single Blessing Light. On reste du côté francophone, Sean, avec un des artistes les plus en vue en ce moment, qui revient avec un nouvel album, l'original Marcus Gad, Listen. En combinaison avec Desiree, morceau intitulé Code, Listen, Rocker Station.

The Code, yes. Marcus Gad et son nouvel album For All. On vient d'écouter en compagnie de Dizarry. Yes, Rocker Station. Brand new.

0: Messiah.
1: Behold the conquering lion, Donovan King Jay. En 45 tours, label Sir Logie. À la production, c'est Mr. Tony Dubscrolls. On a entendu, écoutez, un premier vocal d'Aisha Bell. Only love can set us free. Suivi donc du deuxième 45.

Lion. Reggae music is a journey seen. On a débuté en Jamaïque, suivi en France. On reste en Angleterre. Yes, listen. Label Pickout Records.

morceau à jouer, volume très très fort, le nommé Stepping Rock. Pick Out All Star Band.

Yes, on vient d'écouter le morceau de Milton Black, Reggae Music Essential. Juste avant, c'était le dub, l'instrumental dub, Tinkle Reggae Rock, sorti sur le label Peek Out All Star. Yes, petit problème technique avec ma clé, le temps de retrouver le prochain morceau. Nice and easy. Yes.

sorti donc chez Dubquake Records. Yes, there's no peace down in a Babylon corner. Yes, Rocker Station, dernier morceau avant de passer la main au crochet à la Reggae Time. Listen.

Il est 17h01 sur les ondes de Radio Canut. C'est le Crucial Reggae Time numéro 442 qui débute. Un gros big up à Rascalil. Rocker Station, comme d'habitude, big big selection. En ce dimanche 30 août, si je me trompe pas, on va se faire 2 heures d'émission, 1 heure strictly roots and culture and strictly vinyl. Ensuite, je passerai la main à Selecta Chill pour tout ce qui est tout ce qui se passe en ce moment, les nouveautés que vous pouvez retrouver bientôt dans les bacs et que Selecta Chill vous fera découvrir. Un gros big up à Daddy Lucos qui n'est pas parmi nous aujourd'hui. Gros big up à toi. Et on va commencer tout de suite. On va commencer même avant le Roots. On est en 1968, donc on est en Rocksteady. L'homme s'appelle Emsley Morris. Un 7-inch sur le Wiggle Spoon Records. C'est un label jamaïcain. Ça a été repressé en 2011 par Pressure Sound. C'est une production de Phil Pratt. Emsley Morris avec son tune intitulé Little Think.

M. Slim Morris, Big Lover Tune de 1968. Little Things sur le Wigglespoon Records, repressé chez Pressure Sound en 2011. On va rester dans ce mood. Un des premiers titres enregistrés par The Gladiators en 1968, un 7-inch sur Treasure Isles de Duke Red, bien sûr. C'est repressé en 2020 sur le Duke Records. C'est dans la série Treasure Isles Reissue. C'est les Gladiators avec Livewire. On est en 1968.

The Gladiators en 1968, Livewire 7 Inch or Treasure Isles, repressé en 2020, Duke Records dans la série Treasure Isle Reissue. On va enchaîner toujours dans ce mood là, on est en 1969. Le Scud est crédité au nom de Winston Wilbert, a.k.a. Errol Osborne, a.k.a. Johnny Osborne. Le morceau s'appelle All I Have Is Love, ça date, comme je te l'ai dit, de 1969. C'est un 7-inch donc sur le Spade Records, c'est un label jamaïcain. C'est repressé en 2017 par nos amis suisses de chez Reggae Fever dans la série Collector Paradise. C'est un morceau enregistré lors d'une séance organisée par Rennie Bob Williams et les Hippie Boys à Studio One. Le titre est sorti donc en 69 sur le label Carib Disco de Harry Robinson. Et Coxon a par la suite remixé et publié la chanson sur son propre label, bien que ce n'était pas le producteur initial. Donc c'est Johnny Osborne avec le morceau All I Have Is Love.

un 45 tours crédité au nom de Winston Wilbur, qui n'est autre que Johnny Osborne de son vrai nom Errol Osborne. Donc le morceau s'appelle All I Have Is Love. Ça date de 1969 sur le Spade Records, label jamaïcain. On va arriver dans les années 1970 avec le groupe qui s'appelle The High Tiles, qui sortait en 71 donc un 7 inch sur le label anglais Big, et repressé en 2011 sur le notre label anglais Success. C'est une production de Rupi Edwards de High Tiles, avec leur morceau intitulé Badadou Badé Badabou Dadé.

The Big High Tales en 1971. Badadouba Day, c'était sorti en 7-inch sur le label anglais Big et repressé en 2011 sur un autre label anglais, Success. Et c'est une, comme je te l'ai dit, une production de Rupi Edwards. On va rester dans ce mood-là. Même année, 1971, le groupe s'appelle The Versatiles, qui sortait un 7-inch sur le Soul Sound. C'est un label jamaïcain repressé en 2021. Et c'est une production de Willie Williams. Le morceau s'appelle Stronger Strong.

Le groupe s'appelle The Versatiles, ça date de 1971, le morceau s'appelle Stronger Strong, c'est un 7 inch sur le Soul Sound. Label jamaïcain est repressé en 2021, c'est une production de Willie Williams. On va passer à une Big Sista, Hortense Ellis, la frangine du grand Alton, avec un morceau qui date du milieu des années 70 sur le label Fimi Time, c'est le label de Jimmy Radway. C'est repris en 2016 sur le Jamie's Records, Hortense Ellis, avec son morceau intitulé Sorrow, Hell and Sorrow.

Voilà, la grande Hortense Ellis Ellen Sorrow, au milieu des années 70 sur le Fimi Time. Label jamaïcain repressé en 2016 chez Jamie's Records. On va sauter quelques années, on arrive en 1974. L'homme s'appelle Jacob Miller avec un morceau intitulé Baby I Love You So. C'est sorti sur le label jamaïcain The Think. En face B, tu retrouves le Crucial Dub Augustus Pablo King Tubby Smith Rockers Uptown. C'est repressé en 2015 sur le Pablo International. Jacob Miller.

Jacob Killer Miller, Baby I Love You So en 74, en 7 inch sur le The Think, label jamaïcain, sur un des plus mythiques dubs de Augustus Pablo, sur la face B qui s'appelle Augustus Pablo, King Tubby's Meet Rockers Uptown. C'était repressé sur le Pablo International. On reste la même année. L'homme s'appelle Carl Malcolm. Le morceau s'appelle No Gesturing. C'est sorti sur le label Impact. C'est repressé chez Randy's.

Carl Malcolm en 1974, No Gesturing sur le label Impact. On arrive à l'année 1975, l'homme s'appelle Don Prendes. Un 7-inch sur le Underground, label jamaïcain, s'est repressé en 2013 sur le label anglais Pressure Sound. Le morceau s'appelle Skabadoo B-Day, Don Prendes, 1975, Crucial Reggae Time.

Skabadoobidé en 1975 sur le Underground, label jamaïcain, et repris en 2013 sur le Pressure Sound. On va enchaîner, toujours en 1975, l'homme s'appelle Caleb Sweetback avec son tune intitulé Zion Here I Come. C'est sorti sur le label américain Black Spade Records, c'est repressé en 2015.

Caleb Sweetback en 1975 sur le Black Spade Records, label américain. Le morceau s'appelle Zion Here I Come. Ça a été repressé en 2015. On va enchaîner, on reste toujours sur l'année 1975 avec un groupe mythique aussi qui s'appelle The Paragons qui sortit cette année-là. The World is the Ghetto en 7 inch sur le label anglais Pickings Music. Ça a été repressé en 2020 chez Jaffingers, The Paragons.

Énorme hit de l'année 1975, The Paragons avec leur World in the Ghetto sur le Pickings Music. C'est repressé chez Jaffinger en 2020. On reste toujours sur cette année 1975 avec un 7-inch sorti sur le label jamaïcain Black Star. C'est repressé en 2007 sur le label anglais Outta National Music. L'homme s'appelle Claudius Lighton avec son morceau intitulé Crying Time, Crucial Reggae Time.

le grand Larry Marshall, My Four Parents, qui date de 1975, c'était sorti sur son album intitulé I Had Near You, qui était sorti sur son propre label Marshall, et qui a été repris en 7 inch en 2013 sur un autre de ses labels appelé Amanda. Le morceau qui vient, c'est un pressage original de 1976, c'était sorti en 7 inch, donc sur le label jamaïcain Well Charge. Il s'agit de Arm Forcer avec un morceau intitulé Ride on Marcus. Original Press.

leur morceau Ride on Marcus, sorti en 1976 en 7 inch sur le Well Charge, le label jamaïcain. Toujours au milieu des années 70, en arrivant en 1977, l'homme s'appelle Michael Anthony, avec un 7 inch sorti sur le label Third Generation. Ça a été repressé en 2013 sur un label anglais intitulé Abba Salam Records. Michael Anthony avec son morceau intitulé Living in Sorrow.

Monsieur Michael Anthony, son morceau s'intitule Living in Sorrow, ça date c'est sorti en 1977 en 7 inch sur le Fourth Generation et repris en 2013 sur le Abba Salam Records. On arrive à la fin des années 70, on est en 1978 exactement avec le grand Gregory Isaac avec son Never Be Ungrateful.

Le grand Gregory Isaac en 1978, Never Be Ungrateful. Un 7-inch sorti sur le label Love, qui est un sous-label de Randy's, qui est devenu en 1977 le VP Records. Et ça a été repressé en 2019 chez nos amis de Only Roots en France. Je vais vous envoyer mon dernier tune avant de laisser la main à Selecta Chill pour tout ce qui se passe en ce moment dans le monde du reggae, un peu partout dans le monde. Et moi, je vais finir avec l'année 1981. La semaine dernière, je vous ai joué la face A de ce 10-inch qui était Thomas White avec son Ivory Girl. Et là, j'ai décidé de vous jouer la face B. L'homme s'appelle Still Cool avec un morceau intitulé Crab in Barrel qui est sorti à la base en 12-inch sur le Stereo Uprising. Ça a été repressé en 2014.

Big Tune, Crab in the Barrel Original, Still Cool. C'était la dernière sélection de Steph Lutzikali. On n'est pas tout à fait à 18h, mais on continue encore ce Crucial Reggae Time. On est ensemble jusqu'à 19h, on continue encore pour un petit peu plus d'une heure. Moi je vais arriver avec tout ce qui se passe d'actuel dans le reggae music en ce moment. Et c'est cool parce que ça donne dans tous les styles, et surtout dans les vieux styles. Et les premiers qui vont nous faire plaisir, c'est les Empolix de Big Group UK, qui est là depuis des années, je pense déjà depuis 2012, on en jouait déjà. Je ne sais plus exactement quand ils ont commencé, mais ça fait longtemps. Ils s'attaquent en ce moment à des reprises, des covers d'un groupe qu'on connaît particulièrement, qui s'appelle les Frighteners, groupe américain de rocksteady aussi. Il n'y en a pas beaucoup qui représentent ce style là toujours actuellement, et ils reprennent une de leurs big tunes qui s'appelle Nothing More to Say. On s'envoie ça tout de suite sur

Yes, original Empolix avec cette reprise Nothing More To Say. On continue dans la même vibe et cette fois-ci on revient du côté de la France avec un groupe qui s'appelle The Early Years et la tune c'est Killers, ça vient de sortir en 7 inch et également digital. Listen to Boom Tune.

proposer, c'est un projet qui est fondé à la base par un batteur français qui s'appelle Carrigan. Et oui, le groupe est français et il vous projette clairement dans les rythmes des années 60-70, à coups de soul et de rocksteady, hein. C'est les deux ingrédients principaux de ce groupe. Ça, c'est un de leurs

côté des États-Unis et on va aller voir ce qui va se passer du côté du Studio One US prochainement. Donc en ce moment, tu peux voir que la licence Studio One en général se porte assez bien entre Soul Jazz qui annonce pas mal de reprises et de nouveautés pour cette rentrée du côté de l'Angleterre et également le label Studio One US officiel qui tourne là-bas et qui a annoncé 4 releases qui vont arriver entre le mois de septembre et le mois d'octobre. Les deux premières, c'est des Otis Gale. On va tout de suite les écouter. C'est des classiques Studio One pour ceux qui connaissent ce label. Et pour ceux qui ne connaissent pas, découvrez le morceau What You Want Do For Love de l'original Otis Gale.

On continue avec le second Scott qui va arriver du côté du mois de septembre, Otis Gaye, le classique I Be Around. Et comme tu peux reconnaître si tu écoutes pas mal aussi les actualités, c'est le titre qui a été réinterprété par Aza Lineage et

originale I'll Be Around, les deux classiques tunes Otis Gay du côté de Studio One. On va continuer avec les deux autres morceaux qui arriveront ceux-ci au mois d'octobre. C'est l'original Horace Taylor qui va commencer ce mois d'octobre du côté de Studio One avec la tune Thundering Vibration.

On continue, l'autre extrait qui sortira au mois d'octobre, c'est l'original Rastafari for Tell You, pardon, de l'original Judas Iskander. Celui-là, il était pressé à la base en 1979, pareil, il n'y avait pas eu de represse, donc celle-là, elle arrive en 45 tours, avec la part 2 disponible en side B. On s'écoute ça tout de suite, Judas Iskander.

Rastafari Tell You, donc le Judaïsk Under Tafari qui sera disponible à partir du mois d'octobre du côté de Studio One US. On continue cette sélection, cette fois-ci on repart du côté de l'Angleterre. Ces dernières semaines, on vous a joué des extraits d'un label qui s'appelle Acid Jazz Records, pardon, qui est basé du côté de Londres et il travaille avec un groupe qui produit tous les instrumentaux qu'ils utilisent pour utiliser leur production, faire les albums, faire les maxi. Et là, du coup, ils ont sorti un album, donc le LP qui s'appelle Holding It Down des Soul Revivers. Et dessus, tu retrouveras les morceaux qu'on vous a déjà joués de Johnny Clark, le Good Book, le Suzanne Cadogan également. Et là, on revient sur Johnny Clark. Ils ont fait une deuxième tune avec l'original Johnny Clark. C'est une réinterprétation de son classique Come Back To Me. Donc avec Johnny, la version 2026 production Soul Revivers et Acid Jazz Records. Listen the boom tune.

c'est Soul Revivers qui accompagne Monsieur Johnny Clark pour réinterpréter cette big tune, le Come Back To Me. Donc que tu retrouves sur cet album Holding It Down, donc disponible en LP, vinyl, mais également en digital. Donc je t'encourage à aller checker du côté du label Acid Jazz Records. On continue cette sélection avec toujours des brand new et de qualité avec l'original Roberto Sanchez qui s'associe depuis un petit moment avec le 18 Parallel, donc Float Records, et il commence à collaborer sur autre chose que des morceaux où il travaille pour le mix ou la composition des redims avec les artistes. Là c'est carrément Roberto qui vient travailler sur le mix avec les Float Records et qui même chante sur les morceaux. On vous en a déjà joué un ou deux morceaux il y a quelques semaines. On continue l'excursion du côté de Float Records qui édite ses collaboration avec Roberto, et la première qu'on s'envoie, c'est l'original Money. Listen the tune.

qui accompagne les 8 in parallèle du côté de Flute Records. Ça, c'était le morceau Morning Blessing. Tu retrouveras ça en vinyle, je suppose, vu que Flute Records édite la plupart de ses projets en vinyle, mais c'est déjà aussi disponible en digital. Donc je t'encourage à aller donner la force et à aller découvrir si tu ne connais toujours pas le travail de Flute Records. On continue cette sélection, cette fois-ci on part du côté de la Jamaïque avec l'original Kabaka Pyramid qui nous sort une mixtape dernièrement, donc une mixtape avec 10 morceaux, donc on va pas s'écouter les 10 morceaux parce qu'on peut pas, il n'y a pas le temps et on vous en fera écouter sur d'autres moments, mais on va vous faire un petit extrait avec 3 morceaux de cette mixtape, ça s'appelle Rebel Music The Lyrics Tape. On commence tout de suite avec la tune Can't Fool the Fire. Listen, monsieur Kabaka Pyramid.

On continue second extrait de la Mixtape Rebel Music, The Lyric State. Donc ça, ça sort du côté du Babel Rock Music, le label de Kabaka, en combinaison avec Ghetto Youth International, la famille Marley. Et c'est tout nouveau, c'est sorti le 28 août. Tu peux aller checker cette Mixtape, 10 morceaux, l'original Kabaka Pyramid. Tinkle Rotation.

On continue avec le dernier extrait de cette mixtape et on fait un gros big up à Gaspard qui est à l'écoute sur les ondes de

0: et de s'associer à l'artiste Ishabel, qu'on a eu l'occasion dernièrement de plus voir sur le label OBF du côté de l'Europe. Ishabel et Chacanemus qui réinterprètent le Perfidia, le classique de Phyllis Dillon. C'est sorti le 7 août cet été. On s'écoute ça. Listen, ça rappelle un peu la Summer Vibes.
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qui reprennent ce Perfidia de Phyllis Dillon. Ça fait du bien d'entendre les Jamaïcains rechanter des classiques de cette musique jamaïcaine, surtout des années après. C'est sorti tout récemment cet été, je t'encourage à aller checker ça, c'est disponible en streaming de partout. On continue, on revient du côté de l'Angleterre avec les Gentlemen's Dub Club qui se sont associés encore une fois avec Mungo Sci-Fi et l'original Solo Banton. Ils ont fait une tune qui s'appelle Good Good, elle est sortie le 21 août, pareil plein été, Listen the Vibes.

Gentleman's Dub Club avec les Mungos et Solo Banton. La tune c'est Good Good, tu peux retrouver ça de partout en streaming. On continue et cette fois-ci on revient quelques mois en arrière, au mois de janvier 2026, du côté de Mediwax, label en France, avec une tune qui réunissait Hulda et Polo Chalice. La tune c'est Chalwa, on s'écoute ça tout de suite. Listen to Big Tune. On arrive dans le dernier quart d'heure de l'émission, on va passer en mode dub UK style. Listen.

va rester dans ces vibes UK et cette fois-ci on part du côté de l'Angleterre, du côté du Boom Shakalak Records. Donc c'est le label où l'original Ross Disciple, il sort beaucoup de boom tune et là il sort un 10 inch avec deux tunes assez vénères. Donc il était déjà sorti il y a quelques années sur des albums que tu retrouves en digital du côté de son Bandcamp. Là ça va être disponible en 10 inch. La tune, la première, c'est Endurance Trial, Listen to Wicked Sound.

Endurance Trial. Donc tu le retrouves déjà en digital sur le Bandcamp de Ross Disciple, mais maintenant en 10 inch. On va se mettre la phase B. La tune, pareil, est déjà sortie il y a quelques années. Elle s'appelle Serious Seasoning. Listen to Wicked Vibes.

Yes, donc le morceau Serious Seasoning que tu retrouves en face B de ce 10 inch du côté du Boom Shakalak Records. J'encourage à aller checker ça, c'est toujours la qualité de travail de Rose Disciple. D'ailleurs, si tu veux écouter du dub à Lyon dans pas longtemps, un jeudi du côté de la Passagère, t'auras l'original Nins Homson qui sera là pour te faire une sélection de 20h à 3h du matin. Et bon, il y a le Subside aussi, le festival qui sera là ce week-end là, mais ils ont annoncé il y a quelques jours que le festival était complet, donc bon, je pense que tu peux te renseigner auprès d'eux pour avoir des places ou pour voir s'il y a des places qui se revendent, mais visiblement l'événement est complet. Donc pour tous ceux qui sont à Lyon, on peut se donner rendez-vous jeudi du côté de la Passagère, Nins Homson. Je vais vous laisser avec ma dernière sélection avant que Michel continue avec l'émission Boomerang sur Radio Canu, et je vais vous laisser avec un morceau du côté de Henry Henley en combinaison avec Red Eye et l'original Blue Red Shalom pour une tune, un classique qui s'appelle Jaja Never Felai, mais là c'est en mode template mix. C'est sorti en vinyle et également digital du côté du Two Kings Records, donc c'est le label qui est du côté de Bristol. On s'envoie ça tout de suite et je vous souhaite à tous une bonne semaine, à la semaine prochaine sur Radio Canu.

Eh bien voilà, Boomerang, comme tous les dimanches, voilà. Et ce soir, ce sera une émission de blues avec plein de nouveautés et trois coups de cœur. Et oui, il y avait c'est donc des sorties très intéressantes et trois coups de cœur. Alors le premier, ça va être GA20 avec comme invité Charlie Musselwhite. Et puis il y aura Mark Hummel All Stars et The Chinnelly Brothers. On écoutera deux titres en début d'émission et en fin d'émission. Pour commencer, le nouvel album de GA20 with Charlie Musselwhite. L'album s'appelle Blues Now et Charlie Musselwhite donc joue de l'harmonica sur plusieurs titres et il chante un titre. Le morceau s'appelle Strange Land et il est tiré du premier album de Charlie Musselwhite qui a enregistré dans les années 60. Je crois qu'il date de 65 celui-là. Et l'album, le morceau s'appelait Strange Land et donc là, il l'a revisité avec les G20. On écoute Strange Land G20 with Charlie Musselwhite.

Bon, il y a un petit souci apparemment, ça va pas démarrer, je ne sais pas ce qui se passe. Mais bon, on va l'écouter. Ça ne saurait tarder, je vais manipuler tout ça tranquille. Voilà, donc pour vous dire que GA20 c'est un trio, GA20 avec pas de bassiste, deux guitares et une batterie, et donc il y a Matthew Stubbs à la guitare, Matthew Stubbs qui a été le guitariste de Charlie Musselwhite, ouais. Donc voilà, il a invité le patron, on va dire, pour cet album Blues Now. Donc voilà, ça va être parti, on va pouvoir écouter ce Strange Land. On y va. G20 with Charlie Musselwhite.

Eh bien voilà, donc ça a mal, très mal commencé, GA20 with Charlie Musselwhite. Je vous ai annoncé Strange Land, le morceau écrit par Charlie Musselwhite dans les années 60-65. Eh bien, ce n'était pas ça. C'est le morceau qui ouvre l'album qui s'appelle Crazy Love. Voilà, on a entendu l'harmonica de Charlie, mais pas le son de sa voix. Ça fait rien, on écoute maintenant un deuxième coup de cœur. Le nouvel album de Mr. Mark Hummel, chanteur harmoniciste. Et là, il est au nom de Mark Hummel All Stars, puisque se retrouve plein de bons musiciens avec lui, et notamment les guitaristes Junior Watson et Anthon Fallenberg. Donc, cet album est magnifique, et on aura deux titres ce soir. On va commencer par le premier, qui s'appelle Juggling. Voici donc Mark Hummel All Stars. Si tout marche bien.

Eh bien, désolé, reproblème. Voilà maintenant Marc Hummel All Stars.

Et bien voilà, Marc Hummel All Stars avec le morceau Juggling, signé Marc Hummel sur cet album Road Dog. On écoutera un autre titre en fin d'émission. Et puis maintenant, on va parler des Chinelli Brothers qui ont fait, après une longue tournée européenne et mondiale, on va dire, viennent de sortir un album live, Here and There. Et on a écouté un morceau tiré de cet album live. Le morceau s'appelle Spell on Me, The Chinelli Brothers.

Voilà, The Chinelli Brothers Live Here and There, c'est le titre de leur album. On vient d'entendre le morceau qui s'appelle Spell on Me. Maintenant, nous allons parler de Alabama Shakes. Voilà, le troisième album du groupe Alabama Shakes, I Must Be Dreaming. Pour vous dire que la chanteuse Brittany Howard, donc officie dans ce groupe, et c'est le troisième groupe. Il y a eu, on va dire, elle a sorti deux albums solo, donc sous son nom Brittany Howard, et elle rempile avec les Alabama Shakes pour ce troisième album, I Must Be Dreaming, et le magnifique morceau qu'on va entendre qui s'appelle Garden, The Alabama Shakes.

Voilà, c'était Alabama Shakes, I Must Be Dreaming, c'est le nouvel album, et on vient d'entendre un des chefs-d'œuvre de cet album, Garden. Maintenant, nous allons parler de soul. On va continuer un peu dans la soul avec The Anthony Paul Soul Orchestra featuring Willie Jordan. Willie Jordan, chanteur soul extraordinaire, accompagne The Anthony Paul Soul Orchestra. Anthony Paul est guitariste et ils sont formés en 2007. Ils ont 19 ans d'existence et ils n'ont fait que 7 albums. Voilà, 7 albums en 19 ans, c'est pas mal. Et le dernier s'appelle What Can We Do? Avec un point d'interrogation. On écoute Stranger avec Willie Jordan au chant extraordinaire.

Voilà, The Anthony Paul Soul Orchestra featuring Willie Jordan avec l'album What Can We Do, et on vient d'entendre Stranger, excellent soul. Maintenant, on va parler au blues, on va retourner au blues avec un album sorti chez Alligator Records. C'est son deuxième qui est sorti sur cet album, sur ce prestigieux label de blues. Il s'appelle Chris O'Leary, il est chanteur harmoniciste, et l'album s'appelle Blue Collar. Je vous avais présenté ce monsieur. Alors lui, il a un parcours très, il a commencé, il a écouté du blues, il a accompagné des gens, mais il a surtout été un combattant des Marines, un vétéran des Marines, et puis après il a été officier de police fédérale, donc voilà, ça amène à tout le blues, et donc maintenant il fait du blues. Voilà, on va écouter un titre de Blue Collar, le morceau s'appelle Lady Luck, voici Mr. Chris O'Leary.

Eh bien voilà, Chris O'Leary, l'album Blue Collar avec le morceau Lady Luck, chanteur harmoniciste. Et maintenant, nous allons parler de Keb Mo. Alors, Keb Mo, on le connaît bien, il fait des albums avec son groupe. Et puis là, il a sorti un album qui s'appelle The Breakdown, où il est tout seul avec sa guitare et au chant. Donc, il y a 10 titres là-dedans. Et on va commencer par on va écouter ce soir le morceau qui ouvre l'album, qui s'appelle The Breakdown. Donc, le morceau s'appelle Fussing and Fighting. Voici Keb Mo.

Voilà, Cabmo se la joue blues acoustique avec ce nouvel album qui s'appelle The Breakdown et on vient d'entendre Fussing and Fighting. Maintenant, nous allons parler de groupe canadien que j'ai découvert il n'y a pas longtemps. Ils avaient sorti un album live, je vous avais présenté il y a quelques mois maintenant. Eh bien, ils viennent de sortir un nouvel album qui s'appelle Broken Souvenirs. Et ils ont dans leur rang une chanteuse extraordinaire qui s'appelle Megan Parnell. Et ça nous donne une sorte de soul, folk rock. Très, très intéressant, avec vraiment du beau, du bon, de la bonne musique, quoi. Only, on va écouter Only, tiens. Pourquoi pas? Voici Bywater Call, ils viennent du Canada. Non, c'est pas eux là. Vous avez entendu? C'était une guitare acoustique, c'était Kebmo encore, il voulait rejouer, mais il ne rejouera pas une prochaine fois. On va écouter maintenant Bywater Call, comme je vous le rappelle, donc groupe canadien. Avec le morceau Only, on l'écoute tout de suite.

0: Voilà, si vous ne connaissez pas, je vous recommande vivement. Ils sont canadiens, ils s'appellent Bywater Call. Et c'est des, ils ont déjà une carrière, hein, puisque c'est leur, je ne sais pas combien d'albums. J'ai découvert ça il y a deux ans avec leur album live. Et là, c'est le nouvel album, Broken Souvenirs, emmené par l'extraordinaire Megan Parnell, accompagnée par six autres musiciens, guitariste Dave Barnes, qui écrit tous les morceaux avec Megan. Et puis, il y a un batteur, un bassiste, un saxophoniste, un trompettiste, un tromboniste, voilà, du monde, du beau monde, des cuivres, de la belle soul qui vient du Canada, Bywater Call. Maintenant, nous allons retourner avec les albums coup de cœur et on va reprendre dans l'autre sens avec The Chinnelly Brothers. On avait commencé avec GA20, on finira par eux. The Chinnelly Brothers, donc, après une grande tournée mondiale, eh bien, ont décidé de, comme ça a cartonné, ça a marché, de sortir un album live, Here and There, ça s'appelle. Et on écoute le morceau Married Woman, The Chinnelly Brothers.
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The Chinnelly Brothers, Here and There Live. On vient d'entendre Married Woman. Nous allons, Valor, continuer. On va écouter le nouvel album du Mark Hummel All Stars, puisque c'est comme ça qu'il faut appeler, puisqu'il a invité plein de All Stars. Je vous le rappelle, avec des guitaristes magnifiques. Junior Watson, Hanson Funderburg, à la batterie on trouve West Star quand même, West Star, il a un nom qui s'appelle, bon, je sais pas si c'est son vrai nom, mais il s'appelle Star, STA2R, et puis il y a aussi Bob Welch au piano, et puis du beau monde, voilà. On écoute Mark Hummel All Stars sur cet album qui s'appelle Road Dog, le morceau s'appelle Say You Will.

Voilà, excellent album. L'album s'appelle Road Dog. Il est l'œuvre du Mark Hummel All Stars. On vient d'entendre le morceau Say Who You Will, composé par Mark Hummel. Il a composé la moitié des titres, puisqu'il y a quand même des reprises. Une de Van Morrison, une de Johnny Otis, une de Rice Miller, Jimmy Reed et Fats Washington. Voilà. Il y en a d'autres encore. Mais il a écrit pas mal de titres. Donc, chanteur harmoniciste émérite. Il existe, il a une carrière assez... C'est un très très bon harmoniciste, vraiment, que j'aime beaucoup. Mark Hummel. Donc, ça vient de sortir. Road Dog, Mark Hummel, All Stars. Et nous allons terminer avec GA20, qui est en fait... Non, très bizarre. En fait, c'est la marque d'un ampli. Voilà. Ils ont invité donc Charlie Musselwhite pour cet album Blues Now. On va écouter le morceau qui s'appelle Big Stars Falling. GA20 with Charlie Musselwhite.

Et bien voilà, c'en est terminé pour ce soir. Boomerang termine avec trois albums coup de cœur, hein, je vous les rappelle. Là, c'était GA20 with Charlie Musselwhite. L'album s'appelle Blues No. Et nous venons d'entendre Big Stars Falling. Et les deux autres albums, eh bien, sont l'œuvre de Mark Hummel All Stars et The Chinelli Brothers Live. Le Mark Hummel All Stars s'appelle Road Dog. Maintenant, il est l'heure de se quitter. Je vais vous retrouver dimanche prochain sur l'antenne de Radio Canus 102.2 et sur le www.radiocanus.org pour de nouvelles aventures. Voilà, je vous souhaite une bonne semaine et je vous dis bye bye.

0: 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On vient d'écouter Lesbian en Ecstasy avec Alone in Madness.
1: Ensuite, nous avons écouté Robots in Disguise avec The Sex Has Made Me Stupid.
2: Et le morceau à la fin avec des guitares, c'était The Offs avec 624-803 Radio Canu 102.2.
1: Vous êtes toujours bien sûr sur Radio Canu, la plus élégante des radios.
3: Ouais. 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

Yes, on vient d'écouter l'artiste lyonnais Mazi en featuring avec Le Six pour le titre La Dalle. Et c'est produit par un autre producteur lyonnais qui s'appelle Ujo. Et tout au début, on avait entendu, bien sûr, cette fucking playlist, cette fucking bande continue avec, en premier lieu, un artiste qui nous vient de Saint-Etienne, c'était Zed Young Pavarotti, et le titre d'introduction de son album Grande Zéro avec le titre Le Matin. Et on a enchaîné, bien évidemment, avec un autre artiste qu'on connaît ici à Lyon. Il s'appelle comment? Il s'appelle V. LD. Eh ben non, ce n'est pas désaccordé. On a juste enchaîné avec les trois Suisses, l'Extreme Boys, le Super Wack Click et le titre Dépêche Mode de Makala, Dime et Slimka. 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

0: la plus éclectique des radios, c'est Radio Canu. Dans l'ordre, on a écouté Anyone Cares, donc un CD autoproduit par un petit groupe qui monte, enfin qui s'essaye en tout cas, aujourd'hui en France. À l'instant, c'était la reprise jazz et instrumentale de Skeutebel d'Alexis HK par Giovanni Mirabassi. Et puis je crois qu'on va continuer dans un style un petit peu différent.
1: On va retourner en Kabylie avec Jura et le morceau Kaina. Et puis on terminera avec Zayen et le morceau Éternel Kabyle sur Radio Canu 102.2.

0: C'était Ayoburn de Kisnuka, L'été est mort de Kalika et Ansaki de Apo and the Apostles sur Radio Canu 102.2, la plus éclectique des radios.
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0: Et vous êtes toujours à l'écoute de Radio Canut et ses fameuses bandes continues. On a écouté trois titres révolutionnaires. Le premier, c'était l'artiste Veto avec le titre Kiana, qui veut dire trahison. C'est un chant soudanais de résistance, d'espoir, d'une justice qui viendra par l'autodéfense populaire. En deuxième, on a eu deux Bamix en compagnie de Maragan, El Comunero et The Klezmatics, avec le titre L'Estaca. C'est une chanson catalane composée sous la dictature franquiste, un chant universel des luttes pour la liberté. Et nous avons terminé avec le titre de Femme iranienne, un titre anonyme. Et le titre, c'est Avazé Leilaha, c'est la balade des Leila. Et juste pour vous le dire, c'est dans la chanson il est dit qu'il soit roi ou guide suprême, mort au tyran. Et on ajoutera évidemment mort à l'impérialisme et femme, vie, liberté.
1: 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On parle de la fin de notre civilisation. 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
2: J'espère. J'en sais rien en fait.
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1: 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Que ce serait le monde d'après et que j'en ferais partie. Mais là, non. J'ai l'impression de bien faire partie du monde d'avant. De courir après un peu de bonheur, après un peu d'argent. Et de vivre. De survivre dans ce monde. Je pense que la moitié de mon temps, je pense à l'effondrement. J'ai des pattes que je stocke dans ma cave. J'ai un van avec un minimum nécessaire dedans en cas de brusque changement ou de crise imprévue. Mais c'est imprévisible une crise. Et puis il y a plusieurs effondrements. Il n'y en a pas qu'un seul comme ça du jour au lendemain. J'ai des amis qui vivent en collectif. Moi j'essaye de faire de la scène en ville et ailleurs. Je sais pas trop si ça touche les gens et à quoi ça sert dans cette période de transition.
3: J'en sais rien moi.
1: 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Je fais des plans sur la comète. Plus tard, j'aurai une ferme théâtre. Mais c'est dans ma tête tout ça. Et puis, il faut être entouré pour créer ce genre de choses. Et puis, il faut de la volonté dans les mains.
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Vous avez pu entendre dans l'ordre Marius Micolle avec le morceau La fin d'un monde. Ensuite, c'était L'Ogre avec le titre Le Fléau. Et enfin, c'était Lucie dans le ciel avec le morceau L'âge lyrique. 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

Radio Canu, la plus dance floor des radios, avec TD+, Wither Underground. Juste avant, c'était Caravan Palace avec Suzy. Et encore avant, le blues de Combo Quilombo, La Peau du Chagrin. 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

Nous sommes toujours sur Canu, on a eu le blues avec A2H, on est parti ici avec DF et Cercle, et surtout, on a été en très très grande colère avec This Is.

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On vient de s'écouter Maluma, une Mauritanienne, Bassissoko, un Guinéen, et Chalachou Achenafi, un Éthiopien. 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

Vous êtes sur Radio Canu et c'est les bandes continues. On vient de s'écouter dans l'ordre Tool avec le titre Sober, ensuite ZZ Top avec le titre La Grange et pour terminer Cypress Hill avec Rock Superstar 102.2, la plus rebelle des fréquences.

0: Et bonsoir à toutes et à tous. Je règle le micro. Vous êtes bien à l'écoute de Radio Canu. Il est 22h et on revient au direct après les bandes continues suite à la dernière émission. Ce soir dans les studios, il y a donc Fab.
1: Bonsoir Jean-Yves à la technique.
0: Bonsoir. Eh ben, on fait des bisous à Clara.
1: Ben oui.
0: Qui n'est pas là ce soir. Et puis ben, on va attaquer directement. Enfin, Fab va attaquer directement. Je ne sais plus de quoi tu veux parler.
1: Ah, je vais parler d'un truc qu'il y a dans les studios, la chaleur.
0: Ah oui. Oui.
1: Parce que vous nous pardonnerez hein, d'ailleurs ce soir, parce que vraiment il fait très très très chaud dans les studios de Radio Canu. Donc on va essayer de tenir hein, et on va faire au mieux. Donc oui, j'avais envie de parler ce soir de planification écologique ou révolution totale. C'était une façon d'être un peu provocateur et je préviens d'avance, je vais être provocateur tout au long de ce sujet. Donc comme ça au moins vous êtes au courant et vous savez quel va être le ton de la petite des 20 minutes qui viennent. Alors on vient donc de traverser et on continue hein, parce que c'est pas terminé, un des étés les plus violents qu'il soit. Entre les vagues de chaleur, les canicules, les sécheresses, les incendies, le manque d'eau, bah c'est une période vraiment, on peut le dire, catastrophique. Parce que ça, c'est un mot qu'on n'ose pas prononcer. Et pourtant, très clairement, on a vécu un été et une période catastrophique depuis le mois de mai. Tout est donc impacté. L'agriculture par le manque d'eau et la sécheresse avec des rendements qui s'effondrent. L'industrie avec le blocage des transports fluviaux et la baisse d'énergie électrique du fait des centrales nucléaires qui doivent s'arrêter. Les transports par rail du fait d'infrastructures non prévues pour de telles chaleurs. Encore plus grave, évidemment, ce sont les dizaines de milliers de personnes qui sont mortes d'un coup de chaud dans les hôpitaux sous-dimensionnés et pas climatisés parfois, mais aussi et surtout chez eux et chez elles ou à la rue. Et ces morts, en fait, c'est des morts qui sont évitables, mais qu'on présente comme une sorte de fatalité pour nous faire encore gober que bah, c'est pas si grave tout ce qui se passe quand même. Il suffit pourtant hein, d'une dizaine de morts du fait de la prise de gaz hilarant pour que tout soit mis en place, et tant mieux hein, d'ailleurs, pour éviter ces dizaines de morts. Mais là, désolé, on regarde ailleurs, on laisse mourir tranquillement de la chaleur. Les plus cyniques disent que ce n'est pas si grave car ce sont les vieux les plus impactés, hein, donc c'est pas bien grave, et les malades, donc voilà. Donc bah, c'est pas un drame, vous voyez ce que je veux dire, quelques semaines de plus quoi. Bah,
0: c'est des gens qui coûtent plus qu'ils ne rapportent.
1: Voilà, exactement.
0: Dans cette logique capitaliste.
1: Bah, sauf qu'en fait les études sérieuses sur le sujet, elles démontrent que les plus fragiles bah, sont en fait les enfants de 0 à 10 ans, contrairement à une idée reçue, et que les canicules à répétition, année après année, bah, ça risque d'entraîner en fait des surmortalités énormes dans cette population dans les années qui viennent. Parce qu'en fait, bah, le corps des enfants a du mal à encaisser la chaleur. Et d'ailleurs, je vous invite vraiment à écouter, enfin c'est des concurrents comme on dit, mais c'est pas vraiment des concurrents, mais il y a eu un très bon reportage qui a été fait sur France Culture. Vous tapez dans France Culture les enfants et la chaleur et vous verrez, c'est très très, c'est passionnant mais aussi un peu flippant. Je vous le dis d'avance. Alors, je sais, on parle souvent du climat et tout ça dans la causerie, hein, des incendies, de ce qui les provoque. Et là aussi, on en parle régulièrement. Mais attention, parce que là, pour les incendies et tout ça, on nous refait le coup des pyromanes. Alors certes, hein, ils sont réels, hein, les pyromanes, ça existe, mais c'est surtout pour détourner les yeux du manque de moyens des pompiers, des forêts plantées par des capitalistes avides de pognon, sans logique et en totale monoculture. C'est tellement plus simple... Oh là! Ça va,
0: pardon.
1: La technique ?
0: Oui, ça va.
1: Voilà. C'est tellement plus simple de laisser croire que tout est la faute de quelques personnes hors société, plutôt que de regarder objectivement que c'est la façon dont on a mené la société qui nous a amenés ici. Mais alors donc, ce ne serait pas que l'individuel le problème ? Eh bien non, le truc il est là. Qu'il faille une prise de conscience individuelle, bah, c'est un fait. Mais elle ne se suffit pas à elle-même. Car le problème qui nous amène où nous sommes, c'est-à-dire à vivre sans doute l'été le plus frais des années futures, c'est dire, parce que pour ceux qui l'ont subi, on sait, voilà, bah ça sort pas de nulle part. C'est structurel, pensé comme ça, avec des outils pour que ça se passe ainsi. Les médias du capital sont par exemple ceux qui ont le plus menti ou mésinformé sur le dérèglement climatique depuis des années et même pendant cet été. C'est-à-dire que même devant les fêtes, bah en fait, ils continuaient à désinformer. Qu'on vende, c'est le mot, encore des solutions soi-disant faciles, on dit quand même long, sur le déni collectif qu'impose cette vision du monde. On va climatiser, tout ira bien, voyons. Hein, on a entendu beaucoup ça. Et on commence même à l'entendre maintenant chez les candidats du centre et de la droite. Hein. On va climatiser, tout ira bien. Bah ouais, puis on mangera de la terre et on crèvera de soif. Parce que... Mais on sera au frais. Hein, donc au moins on pourra mourir au frais. C'est intéressant. Voilà. La campagne présidentielle qui démarre, elle n'a quand même pas de quoi, à titre perso, me réjouir non plus. Alors déjà, parce que moi, la présidentielle, ça me réjouit jamais. Mais alors là, en plus, je dois vous dire qu'on est vraiment... voilà. Aucun parti, j'ai bien dit aucun, parce que je... voilà, aucun, ne prend sérieusement en compte l'urgence et le discours qui devrait être tenu. Bon, je sais, une majorité de gens rêvent d'un dirigeant bien réac, qui les traite à la schlag, ça, on j'ai compris. C'est le truc masochiste des humains qui souvent, alors que la liberté est à leur porte de survie, préfèrent prendre le chemin de la souffrance et de la violence. Ça doit être un vieux truc judéo-chrétien, ça. Mais, petite blague, mais même en mettant ça de côté, en fait, on est loin d'aller où il faudrait et de tenir le discours qu'il faudrait. Prenons le débat autour de la dette. Franchement, si on l'annule en partie ou pas, si on rembourse ou pas, bah c'est pas vraiment une urgence. Hein, parce que bon, régler sa dette quand il fera 50 degrés à Paris 25 jours par an, bah, ce sera un peu le cadet de nos soucis. Hein, on va se parler très franchement. Sauf à croire que dans un monde défoncé et dégradé à ce point, le capitalisme mondialisé se portera comme un charme. Vous voyez, d'un coup, on a l'impression que c'est immuable. Bah, pas vraiment, en fait. Vaste illusion assez débile. Et c'est là que le politique, au sens de la vision de la société, entre en jeu. Et doit pouvoir dire, en fait, quand on positionne mon politique, la dette, on s'en fout, on verra plus tard, on a l'humanité à sauver. Ouais, c'est ça, en fait, le changement de braquet. Alors j'avais envie ce soir, en reprenant, alors je vais être très très transparent, j'ai repris donc les rapports du GIEC, qui je le rappelle n'est pas un complot de gauchistes, hein, le GIEC c'est plutôt des gentils globalement, mais j'ai aussi pris, j'ai lu énormément de choses de gens plus engagés dans l'écologie que ne l'est le GIEC, même si le GIEC est important, mais il y en a des gens qui vont plus loin, et donc j'avais envie ce soir de parler des urgences dites primordiales, c'est-à-dire qu'est-ce qu'il faudrait faire dès maintenant, là tout de suite, sans attendre et en n'attendant pas la présidentielle, ni dans 8 ans, ni dans 10 ans. Alors, bah déjà, la fin des guerres et tout, c'est une priorité, hein, ça, très clairement. Je m'étalerai pas dessus plus que ça, non pas que j'ai pas envie d'en parler ce soir, mais parce qu'on l'a fait par ailleurs dans la causerie régulièrement, et que très honnêtement, vous savez quel est le point de vue de la causerie, sans la paix, il n'y a pas de progrès donc, pour l'humanité. Donc, très clairement, il faut sortir des guerres.
2: Même ouais. Si là aussi, elles sont quand même... régulièrement rattaché
1: bien sûr.
2: À des notions qui sont quand même liées aussi
1: à l'eau, au pétrole,
2: etc.
1: On est tout à fait d'accord. Quand je disais que j'en parlais pas, c'est parce que ça, on l'avait déjà étalé par ailleurs et que récemment, on a quand même fait, si vous reprenez les dernières causeries, on a fait 10 sujets sur différents conflits dans le monde. Donc, du coup, voilà. Mais ça veut pas dire qu'on met ça de côté. Parce que je voudrais pas qu'après, on nous écrive en disant, ah oui, mais t'as oublié les guerres et tout. Non, j'ai pas oublié les guerres. Voilà. Mais il y a aussi d'autres choses. Alors, ce que nous a appris cet été, partout dans le monde, hein, c'est que l'emballement est là. Pas qu'en France, hein, partout dans le monde. D'ailleurs, on a une pensée pour les Népalais qui, alors qu'ils émettent 0,01% des gaz à effet de serre du monde, payent un des prix les plus élevés depuis des années avec des effondrements dans les vallées du Népal. Ce que nous redoutions, hein, c'est-à-dire que le dérèglement climatique aille plus vite que notre capacité à nous adapter, eh ben, c'est notre réalité d'aujourd'hui. C'est-à-dire qu'en fait, c'est pour ceux qui écoutent la causerie depuis quelques années, ben en fait, régulièrement, on a parlé du climat et régulièrement, on a alerté en disant attention, il y a toujours plusieurs scénarios, il y en a quand même trois où ça se passe pas très très bien. C'est-à-dire où en fait, on n'a pas le temps de s'adapter ou alors ça va très très vite. Ben là, on est dans le pire des trois scénarios. Donc très clairement, c'est acté et d'ailleurs, si vous lisez des climatologues, ils le disent tous, là, on est vraiment dans l'emballement le plus total. Et c'est pas être éco-anxieux que de dire cela. C'est au contraire faire preuve d'une immense lucidité. C'est-à-dire qu'en fait, les faits, ils sont là. C'est pas la peine de cacher les faits sous le tapis pour se faire plaisir. C'est le cas. Voilà. Et c'est en fait, ça nous fait du mal, mais c'est nécessaire. C'est-à-dire qu'en fait, c'est pas en ne regardant pas les choses objectivement qu'on pourra les changer.
2: Je me permets juste, je sais que, enfin, j'ai vu un reportage d'un jeune qui était désigné comme éco-anxieux.
1: Ah oui, c'était sur France Télé,
2: je ne sais plus laquelle. Et je trouvais intéressant, effectivement, de présenter ça comme une anxiété, alors qu'en fait, ce jeune...
1: Il
2: était hyper lucide, en fait. Il disait juste, bah là, en fait, je suis en train de vivre l'été le moins pire de ceux qui vont arriver. Je suis en train de voir les arbres crever. Je suis en train de voir la faune et la flore crever. Et en fait... c'est pas de l'anxiété, quoi. Alors, ça peut créer une forme d'anxiété,
1: mais c'est angoissé, c'est normal.
2: Mais c'est juste, en fait, il est réaliste, quoi. Et que, c'est soit il est au moins un peu réaliste, et bon, bah, effectivement, ça fout un peu le blues parce que j'ai pas l'impression que la majorité de la population du monde est vraiment sur le pied, sur le point de s'actionner et de virer tous ceux qui nous ont emmenés dans le mur. Mais enfin, le réalisme, c'est quand même... souvent, ça vous attriste, en fait.
1: Et puis, c'est surtout être réaliste et poser les choses, c'est la base pour voir les transformer. Oui. D'ailleurs, ce jeune, ça m'a fait rire, parce que je crois qu'on a vu le même reportage. Ouais. Ce jeune était intéressant, parce que le journaliste voulait à tout prix parler d'éco-anxiété, sauf que le jeune, lui, parlait d'une seule et unique chose, c'est du fait qu'il fallait se bouger. Oui. En fait, il n'arrêtait pas de dire, bah, en fait, maintenant, on va peut-être falloir faire des trucs, quoi. Oui. Et en fait, c'était intéressant, parce qu'on voyait, donc faire coller à tout prix sur l'éco-anxiété, alors que le jeune, lui, il avait plutôt envie de coller à l'idée de dire, bon, ok, on a vu que c'était la merde.
2: Qu'est-ce qu'on fait, en fait?
1: On fait quoi, en fait? Vous attendez quoi? On fait quoi? Voilà. Donc, c'est un peu ce dont je vais essayer de parler ce soir, d'ailleurs. Alors, ouais, au niveau, donc, au niveau mondial, mais surtout les pays riches, hein, quand même, en fait, on peut servir d'exemple quand on démarre quelque chose chez nous. Vous voyez? Et donc, c'est déjà ça un truc qui, moi, m'intéresse, c'est qu'à chaque fois, on nous dit, mais à quoi ça servirait de le faire en France parce qu'on représente tant de pourcents, machin. Ça, c'est de la connerie. Le problème, c'est qui a envie de démarrer pour pouvoir dire, on peut faire autrement. Et donc, justement, comme on est un pays de rayonnement, parce que je l'entends de la gauche à la droite et que, soi-disant, tout le monde regarde la France comme si nous étions le cap à suivre, hein, j'en sais rien. Bon, je plaisante parce que je sais que c'est pas vrai. Mais en tout cas, oui, ça peut servir aussi d'exemple de dire, nous, en fait, on a envie de faire ça. Et je vais donner un exemple concret aujourd'hui d'un autre pays qui n'est pas du tout un pays riche, c'est le Bhoutan. Et le Bhoutan, il vient de décider de dire on sanctuarise 66% de notre sol parce qu'on a trop de touristes et que les touristes ils nous font couper des arbres et nous on ne veut pas couper des arbres parce que si on coupe des arbres, on va impacter la planète. Ça par exemple, ils n'étaient pas obligés de le faire, mais eux ils ont décidé de se dire en fait on peut servir d'exemple dans une région qui est l'Asie en disant nous on a décidé de faire ça. Et c'est ça aussi, servir d'exemple, c'est tout bête. Hein.
2: Et un autre pays, alors j'ai pas tous les chiffres, etc., mais c'est la Chine.
1: Oui.
2: La Chine est vraiment dans une démarche de changer pas mal de choses.
1: Mais eux, ça lâche la gamme.
2: Alors, évidemment, attends, on parle bien d'une dictature, bien etc., sûr, mais je veux dire, quand un aussi grand pays
1: se dit qu'il faut faire quelque chose, c'est peut-être lié au fait que 40% du territoire chinois soit un désert. Ça doit peut-être un peu jouer. Voilà. Alors, l'idée, c'est de tenter sans se poser de questions, sans tergiverser, sans penser à ce que ça va coûter, est-ce que ça va coûter des sous ou pas. En gros, ce qu'on est capable de faire pour la guerre, parce que franchement, on le fait en permanence pour la guerre, ce truc inutile et barbare, on doit le faire pour sauver l'humanité. Tout simplement. Rien de plus, rien de moins que cela. Alors l'une des choses les plus urgentes, c'est de repenser et d'accompagner les paysans pour passer d'une agriculture de monoculture et une agroculture sur des très très grandes parcelles à de plus petites tailles en privilégiant la rotation des cultures et en étudiant les cycles de l'eau. Voilà. Au mieux, pour garantir des rendements corrects. Ça, c'est une urgence absolue. C'est-à-dire que aujourd'hui, les agriculteurs, tout le monde le dit, et les paysans, ils vont perdre à peu près 40% des récoltes. C'est énorme, on n'imagine pas, mais c'est 40%. Et c'est cette année. Mais il y a des grandes chances que ce soit aussi l'année prochaine, et que ce soit encore l'année d'après. Et en fait, on ne va pas passer notre temps à regarder les cultures mourir, il va falloir faire autrement. Et ça va demander, en fait, de se servir de toutes les données scientifiques qui existent déjà et qui sont déjà à disposition. C'est pas la peine de refaire des plans, parce que j'ai bien entendu notre ministre de l'écologie actuelle qui nous explique qu'elle va lancer un grand plan pour savoir ce qu'il faut faire. Alors, je voudrais juste lui dire que de la littérature, il y en a, des scientifiques, il y en a, des ressources, des connaissances, elles sont absolue et connue. Il y a même des gens qui passent à la télé, qu'on commence à connaître, comme le docteur Zaka, qu'on voit partout avec son chapeau, qui est quand même, dont c'est le métier, et qui quand même, lui, explique depuis à peu près 15 ans, qu'il faudrait peut-être un petit peu se bouger, voilà, donc on a tout ça, on les connaît en fait, c'est pas la peine d'aller chercher autre chose.
2: Et aussi écouter les paysans.
1: Et écouter
2: pas
1: les paysans.
2: Pas la FNSEA, la
1: FDSEA, oui,
2: les paysans, c'est-à-dire ceux qui pratiquent déjà
1: pas
2: actuellement.
1: Pas l'agro-business.
2: C'est ça, pas l'agro-business, parce qu'il y a déjà des paysans, des cultivateurs, des maraîchers, etc.
1: Qui
2: font déjà autrement. Donc c'est possible, et ils sont pas dans des rendements 100 fois moins bons que ceux qui sont actuellement déjà pas bons.
1: Ouais. C'est ça. Et ça demande aussi en fait de se passer des intrants, que ce soit les pesticides ou les engrais chimiques. Pourquoi ? Parce que tous ces intrants, ils sont faits à partir du pétrole. Donc en fait, à un moment donné, c'est un cercle non vertueux. Et ce sont des bombes à retardement climatique, mais aussi médicales. On sait d'ailleurs que les pesticides ont un impact aussi sur nos vies. Donc autant se passer de ce qui peut avoir un impact sur nos vies. Parce qu'on va déjà se taper les canicules, les inondations, les tornades et tout ça. Si on pouvait s'éviter les cancers, pas, ça peut être sympa.
2: Pareil, à ce sujet, j'ai vu un truc où, dans certains endroits, on récupère l'urine.
1: Ouais, tout à fait.
2: Et que là aussi, c'est quelqu'un qui disait, bah, en fait, c'est quelque chose qu'on faisait dans le passé, en fait.
1: Les Romains,
2: aussi, c'est intéressant de se rendre compte que des pratiques, on va dire, vertueuses, si on peut utiliser ce mot-là, on les connaît déjà, sauf qu'elles ont été mises à mal et voire... balayé par les politiciens qui sont toujours les affiliés du capitalisme pour ramener un nouveau modèle qui serait absolument magnifique, sauf que dans les faits on voit bien des dizaines d'années après où on en est, c'est pas si merveilleux que ça.
1: Et donc, en fait, il va aussi falloir penser à former aussi plein de gens au métier de la paysannerie, parce qu'on va manquer de bras. En fait, si on change de modèle agricole, on va manquer de bras. Donc, il va falloir former. Et on a des jeunes qui ont envie d'y aller. Arrêtez de croire que c'est pas vrai. Il y a des tas de... D'ailleurs, alors là, pareil, je vais prendre un truc qui est pas du tout gauchiste. Hein. C'est dans Le Figaro que j'ai lu ça. Alors, dites-vous que si c'est dans Le Figaro, c'était pas très à gauche. Les écoles rurales, c'est-à-dire ceux qui forment les paysans, ils ont plus de demandes que de places. C'est-à-dire qu'en fait, ils sont aujourd'hui dans une situation où il y a plus de gens qui voudraient faire et eux, ils n'ont pas assez de place pour les former. Donc, il y a une vraie demande. Donc, ce n'est pas un problème de bras, mais c'est un problème de moyens. C'est-à-dire de mettre les moyens de la formation.
2: Oui, et que là aussi, les écoles ne soient pas, on va dire, des courroies de transmission de la FNSEA et de l'agrobusiness.
1: On est totalement d'accord. Mais ce que je veux dire, c'est qu'il y a l'envie, elle est là. Donc, ne croyons pas que personne ne veut le faire. Et il faut assurer aussi, bien sûr, évidemment, des revenus décents parce que, à ces professions. Parce que qu'est-ce qui fait qu'aujourd'hui, on a du mal à s'installer quand on est paysan, c'est que ça paye pas. Et c'est pas logique que ça paye pas parce que vous nourrissez la population. Donc il y a quelque chose qui fonctionne pas. Donc ça, va falloir juste casser le moule, hein, comme on dit, et changer de braquet. Et il faut penser aussi l'usage des terres autrement, et là c'est mon moment provoque, par une grande collectivisation en posant clairement les besoins. S'inspirer donc des Espagnols de 1936. Ce serait pas mal. Voilà, bon ça c'était mon petit moment provoque, mais croyez-moi que ça marchait mieux. Même vraiment. Hein. C'est-à-dire quand on collectivise les terres et quand on se les partage, et quand on se dit bah, il faut combien de tonnes de pommes de terre pour l'année prochaine, combien on va être, et puis combien il faudrait de tonnes de blé, et puis comme ça, et puis qu'on fait les choses en fonction des besoins et non en fonction des cours de bourse, et ben bah, ça marche vachement mieux. L'autre urgence, bah, c'est l'eau. Parce que mine de rien, l'eau, c'est central. Nous devons comprendre, par exemple, que les méga-bassines, vous savez, ce truc qui pompe la nappe phréatique pour les mettre en plein air et qui capte l'eau de pluie, ben ça marche pas parce que l'eau elle s'évapore à vitesse grand V quand on a plusieurs jours à plus de 30 degrés. D'autant plus quand on fait des méga bassines avec des fonds noirs. Hein, faut être un peu teubé là, mais bon ça la physique, la thermodynamique. Peut-être qu'il y a peut-être des trucs à réapprendre.
2: On n'apprend pas ça à l'ENA.
1: Ça doit être ça. Bref, donc en fait, ce qu'ils se sont rendus compte, c'est que dès que vous avez 5 jours à 30 degrés, ben en fait, vous perdez 10% du volume de la méga bassine tous les jours.
2: Et là, après 3 mois, donc, absolument horrible.
1: Je vous laisse un petit peu. Alors, ce qui deviendra en fait une norme, parce qu'on sait que les jours à plus de 30 degrés vont devenir une norme, malheureusement, on n'en a pas l'envie, mais c'est un fait scientifique. On peut tourner le truc comme on veut, voilà. Alors, je vais faire ça maintenant, parce que je m'étais promis de le faire ce soir. Oui, il y a des gens qui ont lu que peut-être qu'on va vivre une période de glaciation. Parce que vous savez, c'est ce qu'on appelle l'effet frigo. C'est-à-dire quand d'un seul coup, il se met à faire très très chaud d'un côté de la planète, et ben, de l'autre côté de la planète, vous pouvez avoir un effet de glaciation. Oui, c'est connu, c'est documenté et tout. Mais, mes petits chéris, si on a de la glaciation, on n'a plus à manger, hein. Parce que ça pousse pas, hein, quand il fait froid. Donc, en fait, le problème, il reste entier. Donc, arrêtez de croire qu'on va avoir une espèce de glaciation moyenne qui ferait 20 degrés. C'est pas comme ça que ça marche. C'est-à-dire que la glaciation, c'est moins 30. Hein, c'est pour... Enfin, voilà. Je ferme la parenthèse. Donc, en fait, on a un problème de l'eau. Et donc, on va devoir repenser le stockage de l'eau. Et donc, il faudra surtout repenser à le faire en sous-sol, sans doute. Ce que faisaient déjà... Ah bah oui, les Romains, les Égyptiens, les Grecs, les Mésopotamiens. Mais on devait être plus intelligent que tous ces gens qui étaient là il y a 3000 ans. Repenser les cultures en fonction des sols aussi, et les possibilités en eau. Parce que par exemple, quel est l'intérêt d'aller planter du maïs là où il n'y a pas de flotte? C'est complètement couillon. Par contre, si vous plantez à la place des pois chiches, ça pousse vachement bien. Vous voyez, c'est repenser les choses en fait.
2: Oui, mais là aussi, le maïs, pourquoi il est cultivé? Ah
1: bah c'est pour le bétail. Mais donc du coup, il va falloir repenser ça aussi. Est-ce que peut-être qu'il faudra peut-être pas non plus qu'on ait du bétail de partout, parce que ça marche peut-être pas. C'est entièrement à repenser. Faut arrêter de vouloir faire la même chose de partout, justement. Parce que ça, c'est la grande erreur aujourd'hui de l'agrobusiness. C'est qu'on fait la même chose qu'on soit en Charente, au sud de la France. C'est complètement idiot. Et là aussi, nous devons penser les besoins, et que ce soit pour les humains comme pour les bêtes, hein, d'ailleurs, on en vient à ce qu'on disait. Avancer avant tout pour produire utile, et pas pour produire en masse et jeter 35% comme c'est le cas aujourd'hui. Oui, parce que, amis auditrices et auditeurs, tu ne le sais peut-être pas, mais aujourd'hui, 35% de ce qui est produit, que ce soit les produits céréaliers, les produits, enfin les fruits, les légumes et aussi la viande, bah, c'est jeté. Mmh. Voilà. C'est complètement idiot, hein, on est bien d'accord.
2: C'est surtout très grave. Quand
1: et c'est surtout très grave. Surtout quand on sait qu'il y a des gens qui crèvent la dalle. Hein.
2: C'est ça.
1: Et se pose aussi la question de l'industrie, qui est quand même ultra gourmande en eau, elle aussi. Hein, parce que souvent, on fait comme si elle n'existait pas, vous avez remarqué.
2: C'est bizarre ça que les politiciens n'utilisent pas l'industrie.
1: Parce que je vais donner deux exemples concrets, parce qu'on parle beaucoup des data centers, parce qu'on aime bien, ça c'est à la mode, donc on en parle, et c'est bien d'en parler. Sauf que je vous rappelle que les deux industries extrêmement coûteuses en eau, eh ben, c'est l'industrie du pétrole. Parce qu'il faut refroidir, il faut faire des vapocrackers. Et les vapocrackers, bah, comme leur nom l'indique, il y a de la vapeur. Et la vapeur, bah, c'est de l'eau. Et aussi l'industrie pharmaceutique. Voilà, deux industries dont on parle très très peu et qu'on a l'impression qu'elles n'existent pas. Pourtant, elles sont là. Là aussi, hein, il y a des données scientifiques qui existent pour faire autrement. C'est-à-dire ce qu'on appelle les boucles de recyclage permanentes, éviter de perdre de la flotte. Mais ça coûte, hein, on est bien d'accord. Mais ça s'appelle faire un cercle vertueux de l'eau, au lieu de faire un cercle ouvert. C'est-à-dire que je prends, je salis, je jette. Non, ça marche pas. Donc faut sortir en fait de l'idée de ça va coûter toujours plus cher parce que et on le fait pas. Parce que sans quoi, on fera rien. Et puis c'est nous, l'humanité, dans son ensemble, qui paierons les pots cassés. C'est-à-dire que c'est bien, les industriels ils font rien, et puis vous, vous payez, moi, toi, moi, tout le monde, on paye les pots cassés. Pour quelques capitalistes qui ont peur de perdre un peu de thunes, ben ça vaut pas le coup de leur tordre un peu le bras, moi je crois, quand même.
2: Non, vaut mieux sacrifier l'humanité.
1: C'est vrai, parce que la bourse c'est important.
2: Ben oui.
1: Donc il faut en fait aussi, dès maintenant, repenser les déplacements. Alors attention, moi je suis pas genre à dire on va plus bouger, c'est pas du tout ça qu'il faut faire. C'est réfléchir à comment on va repenser les déplacements. Ben, déjà il faut remettre en route les chantiers du ferroviaire à grande ampleur. Partout, pour que chaque ville ou presque soit desservie. Et ce, partout en Europe, hein, pas uniquement en France, partout. Enfin, partout dans le monde d'ailleurs, c'est possible. Mais voilà. Que ce soit par les trains, les tramways ou les omnibus. Alors, je vous invite d'ailleurs à regarder l'histoire de vos régions. Mmh. Bah, souvent, vous découvrirez qu'il y avait des tramways, là où aujourd'hui il y a des routes. Vous découvrirez qu'avant, il y avait des omnibus, là où aujourd'hui il y a des routes. Et qu'en fait, bah, on savait déjà faire, donc on doit pouvoir arriver à le refaire. Vous voyez, c'est juste.
2: Ouais. Mais là aussi, il fallait aider les industriels français.
1: Avec les voitures.
2: Que, hein, avec les voitures. Parce que quand même, on est fiers d'avoir Peugeot, Citroën, tout ça.
1: Hein,
2: vous êtes fiers, non?
1: Et donc voilà. Et donc, du coup, en fait, il va falloir repenser ça. Mais ça, ça veut dire ne pas laisser le choix. Ça veut dire à un moment donné se dire on a envie de faire du collectif et c'est important. Nous devons faire en fait du ferroviaire notre première source de déplacement. C'est ça en fait qui pourra nous sortir de la panade et au plus vite et en quelques années. Et c'est faisable. Et quand je dis quelques années, bien sûr, je ne suis pas en train de parler de deux ans, mais ça veut dire que dans les 20 prochaines années, on peut remettre en place un maillage ferroviaire parce qu'il y a aussi des lignes qui existent encore, parce qu'il y a aussi des choses qu'il suffit de remettre en route ou qu'il suffit de revamper,
2: retaper.
1: Voilà, retaper. Et en fait, c'est faisable et ça peut aller assez vite.
2: Et là aussi, on va dire oui, mais ça va créer du chômage. Ben en fait, on peut se dire,
1: bah,
2: tiens,
1: pas vraiment, en fait.
2: Les usines, par exemple, les industries de l'automobile, je veux dire, il y a quand même un cheminement où on se dit, bah, à la place de plateformes de bagnoles, bah tiens, on peut peut-être faire des wagons.
1: Bah oui,
2: parce qu'au final, ça reste de la mécanique, ça reste des outils, enfin, vous voyez, des boulons, tout ça. Il y aura toujours. Donc là aussi, hein, parce qu'il y a un chantage quand même aussi à ça, et qui va, je pense, s'accentuer de plus en plus.
1: Mais l'emploi, ça transforme, c'est toujours.
2: En fait, c'est ça. C'est-à-dire que on nous oblige, on nous fait subir des changements, etc., qu'on n'a pas choisi depuis des dizaines d'années. Hein. Je veux dire, ça date pas de Macron. Là aussi, il faudra arrêter de croire que le management dégueulasse, etc.
1: La gauche productiviste était très très à l'œuvre aussi. Hein.
2: Bah oui, c'est
1: pas
2: ça en fait.
1: Mentir.
2: Et je sais plus où je voulais en arriver.
1: Bah, tu disais que l'emploi ça peut se transformer, qu'on peut faire des wagons à la place de faire des voitures.
2: Ouais.
1: Enfin, en gros.
2: Ouais, ça devait être ça.
1: Et qu'il y avait des changements qui nous étaient imposés.
2: Oui,
1: qu'on
2: c'est
1: peut
2: ça.
1: Imposer d'autres changements.
2: Ouais, c'est ça en fait. C'est qu'à un moment donné, si nous on reprend la balle, en fait, bah, c'est à nous d'imposer. En
1: exactement.
2: Fait.
1: Et donc en plus, là on parle vraiment de travaux pharaoniques. Donc des travaux pharaoniques, ça fait de l'emploi. Enfin, jusqu'à preuve du contraire. Parce que moi j'ai encore jamais vu des choses se faire sans personne. Voilà. Et alors, ça veut dire aussi de les faire dans des bonnes conditions et tout, parce qu'on est aussi capable de penser l'emploi autrement.
2: Oui, répartir le temps de travail.
1: Ouais, exactement.
2: Tout ça.
1: Et c'est quand même plutôt exaltant. Parce que l'humanité, je trouve quand même, elle se grandit quand elle fait des trucs grands. Vous avez remarqué ou pas? C'est moi, j'ai remarqué ça. Parce que, encore aujourd'hui, il y a beaucoup de gens qui se branlent sur les châteaux, par exemple, ou sur les cathédrales, tout ça. Oh, c'est génial et tout. J'en fais partie. Je ne veux pas dire que c'est pas bien. Mais oui, parce que voilà, j'aime bien les châteaux. Bon, et ben en fait,
2: c'est ton côté royaliste.
1: C'est mon côté Stéphane Bern. Et donc en fait, tout ça pour dire que bah oui, bah on est content d'avoir des trucs comme ça. Enfin, c'est des, voilà, et on est content de les faire. Enfin, ça laisse une trace, c'est chouette. Donc voilà.
2: Et c'est du commun. Et c'est du plus commun. Là, en plus, on sortirait.
1: En plus, là, on sortirait dans, on serait dans
2: une logique capitaliste ou hiérarchisée, et on serait dans un truc collectif commun, quoi.
1: Et pareil, hein, je sais que ça va faire bondir ce que je vais dire, mais il faut arrêter les projets d'autoroute, tous. Tous les projets d'autoroute en cours, faut les arrêter. Ils servent à rien. Mais faut être clair, hein, ils ne servent à rien. À part à faire venir des touristes dans les futurs trois parcs d'attractions signés avec l'Arabie Saoudite, parce que bon, vous pouvez torturer et tuer des gens, mais si vous faites des parcs d'attractions, vous êtes des gens sympas. Donc voilà. Mais donc du coup, eh ben, il faut les arrêter. Et tous, sans exception, vraiment, hein, vraiment tous, là, de la A69 à la A742. Il faut tout arrêter. Et il faut dès maintenant, alors là ça va faire bondir beaucoup de gens, je le sais, limiter la vitesse des voitures thermiques et hybrides à 100 km/h maximum. 100 km/h maximum. Et celle des camions, qu'on remplacera par du fret, hein, à terme bien entendu, parce que c'est quand même l'idée qui est derrière, à 70 km/h maximum. Le but, bah, c'est économiser 5,5% du carburant par rapport à aujourd'hui. C'est pas rien, hein. Voilà.
2: C'est pas rien, ouais.
1: Voilà. Alors, évidemment, ça s'accompagne aussi d'une industrie plus propre, comme on dit, mais en tout cas, il y a au moins ça sur lequel on peut vraiment agir vite.
2: Ouais, mais ça fera baisser le prix dans la logique capitaliste.
1: Ouais, mais ça, tu sais.
2: Ah, merde.
1: Ça, c'est pareil quand il y a. Enfin, bref, on en reparlera. Alors, autre grand chantier, bah, il faut relocaliser les fabrications, justement, parce qu'on parlait de l'industrie, et ben bah, oui, parce que. Alors, je suis désolé, hein, je sais qu'il y a des gens qui prônent le retour à la nature, tout ça et tout. Je n'ai rien contre eux. Je ne vais pas dire que ce n'est pas bien. Sauf qu'en fait, à un moment donné, on est 8 milliards d'êtres humains et que bah, j'essaye de penser à l'échelle de 8 milliards d'êtres humains et je ne pense pas que demain, on pourra se passer de la fabrication de masse. Ça n'existera pas dans notre société tout de suite. Donc, il va falloir apprendre à relocaliser les fabrications et à construire durable. Ça, par contre, c'est deux choses sur lesquelles on peut réellement agir et vite. D'ailleurs, je fais une petite parenthèse volontairement. Il y a une émission. Alors, vous allez voir comme quoi je vais faire vraiment dans le très mainstream, qui s'appelle Affaires conclues, qui passe toutes les après-midi sur France Télévisions. Et dans cette émission, régulièrement, vous voyez des objets qui datent des années 60, 70, et qui n'ont pas bougé. Et qui sont, bah, voilà. Mais je prends ces objets.
2: Beaucoup plus anciens.
1: Ouais, mais je prends ces objets parce qu'ils étaient manufacturés. C'est-à-dire qu'ils étaient faits dans des usines, voilà, qui existaient. C'était déjà de la fabrication de masse. Et ces objets, ils n'ont pas bougé. Vous voyez? Et il y en a pas un peu. Parce que d'ailleurs, même moi, je regarde de temps en temps cette émission, je tombe dessus. Et je vois que régulièrement, les commissaires-priseurs, je crois que c'est comme ça s'appelle, disent, ah oui, mais là, il y en a plein le marché parce que ces chaises, elles sont increvables, ces tables, on a là. Et donc, il y en a plein les trucs et tout. Et ça fait 50 ans qu'on les a, donc oui c'est vintage, mais en même temps ben il y en a beaucoup. Ben, c'est qu'on savait faire solide, enfin il me semble, enfin, voilà. Donc vous voyez, c'est pour prendre cet exemple là, c'est-à-dire on sait faire solide, donc pourquoi on continue à faire des tables qui au bout de 10 ans se pètent, des matelas de sommier de matelas et tout qui se pètent au bout de 5 ans, pourquoi est-ce qu'on fait des voitures qui ne durent pas plus de 10 ans? Vous voyez, ben tout ça c'est l'obsolescence programmée. C'est un choix.
2: C'est ce que je voulais dire. Et je voulais juste rebondir aussi sur un petit truc. C'est-à-dire, quand on dit qu'on ne peut pas se passer de certaines industries, je pense par exemple au verre.
1: Oui.
2: Matériau quand même qui.
1: De base.
2: Je pense qui est vraiment plutôt une bonne option. Mais je veux dire, on ne va pas pouvoir tous construire une petite usine de fabrication de verre parce que.
1: Par ville, ça va faire beaucoup.
2: C'est juste pas possible en fait. Enfin,
1: non,
2: tout
1: mais
2: est possible.
1: Par contre,
2: mais ce serait pas logique en fait.
1: Mais
2: quoi.
1: Par contre, on peut penser l'espace.
2: Oui.
1: Et il faut donc aller beaucoup plus loin dans les normes de réparabilité, y compris et sur les vêtements, parce que ça, c'est un vrai débat.
2: Clairement.
1: Ouais. On doit penser réparable, modifiable, recyclable. Ça, en fait, ça doit être dans le cahier des charges de base. Et ça, en fait, c'est de la norme. Et vous voyez, quand le patronat vous dit il y a trop de normes, ouais. Bah c'est parce que le patronat il s'en fout de l'humanité. Oui. Bon, bref.
2: Il faut se rappeler que par exemple toutes les fringues de merde qu'on peut acheter qui sont jetables, elles finissent dans des pays pauvres, dans des décharges complètement dégueulasses.
1: Au Népal, au Bangladesh,
2: dans certains pays africains aussi,
1: en Afrique aussi. Oui, tout à fait.
2: Et en fait,
1: à Lagos, au large de Lagos.
2: C'est pas parce que vous les voyez pas
1: qu'ils n'existent pas
2: en fait.
1: Donc on doit en fait relancer des filières de matières comme le lin, la laine et autres qui sont des matières locales et le chanvre d'ailleurs.
2: Et pas forcément gourmand en eau.
1: Non, et voilà, il faut repenser. Et ça, partout dans le monde, hein, pas qu'en France, je suis pas en train de parler franco-français, ça c'est un truc qu'on doit partager et qu'on doit faire. Mais surtout, on doit imaginer que demain, ce que nous consommons, tout ce que nous consommons ne doit pas être produit à plus de 200 km d'où nous sommes. En fait, cette donnée-là, c'est une donnée du GIEC qu'ils ont depuis le tout début et que je trouve très intéressante. Ils expliquent que si on commençait à avoir en fait très peu de transport pour tout ce qu'on consomme, ou quasiment tout, eh ben, en fait, on n'aurait que ce qu'ils appellent des mets d'exception. C'est l'exemple qu'ils prennent. Pourquoi il parle de ça? Parce que par exemple, si demain vous voulez des ananas, évidemment vous n'allez pas avoir des ananas qui vont pousser à côté de chez vous. Et si vous voulez certaines choses qui sont produites dans un pays uniquement, sauf qu'il y aura très peu qui arrivera versus tout ce qui sera consommé. Et ils disent en fait ça fait une espèce de cercle vertueux immédiat. Et de la même façon, ils expliquent que dire par exemple que le véhicule doit, que vous avez, alors ils parlent du train, ils parlent pas de la voiture, soit produit à moins de 200 km, ça veut dire que vous avez un bassin d'emploi. Donc vous avez des emplois induits du fait d'avoir, vous voyez, donc en fait c'est hyper vertueux. Cela, ça sous-entend donc de repenser de A à Z la notion d'échanges internationaux, évidemment, de partage des savoirs, de brevets et autres qui protègent aujourd'hui un capitalisme mortifère. Voilà.
2: Ouais. Et aussi des notions de frontières.
1: Bien sûr.
2: Quand je pense à un célèbre, un très grand Manitou de la gauche soi-disant radicale insoumise, avec sa germanophobie latente, et pas que, mais celle-là elle est en tout cas très visible, c'est-à-dire que quand vous êtes dans des régions, allez, comme... parce que je viens de l'Est, d'Alsace, vous avez peut-être plus de chances d'échanger avec vos voisins de l'autre côté du Rhin, parce que c'est pas des ennemis, ce sont des êtres humains, vous pouvez faire plus facilement des choses avec elles et eux que de l'autre côté de la France. Et c'est pas grave en fait, mais là aussi il faudrait sortir d'un patriotisme absolument dégueulasse qui ne dit pas son nom et qui est aussi porté à gauche, pour se dire en fait, on est un grand ensemble, ça s'appelle des êtres humains, et on arrive à bosser ensemble.
1: Tout à fait. Non, mais je suis d'accord. Et il faut donc penser les choses à petite échelle. C'est plus, c'est en plus une façon de créer des emplois stables, parce que quand vous avez des emplois à côté de chez vous, c'est mieux. Mais au-delà de ça, ça de garantir le pouvoir de discuter des besoins sans les faire dicter par l'extérieur, par la pub ou autre truc comme ça. Vous voyez, en fait, d'un coup, on commence à se dire, comme les usines sont à 200 bornes, on peut peut-être se réunir pour se dire, qu'est-ce qu'on a besoin? Parce que comme ça, on pourrait peut-être essayer de produire autrement. Je suis en train de vous faire un petit cours d'anarchie en quelques vous l'avez vu venir.
2: Pardon, je te recoupe encore une fois. Là aussi, avant, tu parlais effectivement de ce qu'on peut foutre dans la guerre, etc., les milliards. La pub, ce sont des milliards.
1: Ah oui, je l'avais, je crois que c'est 360 milliards.
2: Ouais, c'est absolument énorme.
1: C'est phénoménal, ouais.
2: Donc là aussi, en fait, de la thune, on peut en choper.
1: Oui, bien sûr. Et puis là, en plus, à terme, on peut aller plus loin, parce que là, je vous donne des pistes, mais on peut imaginer, du coup, de régir les besoins et pas le fait de les payer, de donner les choses, de les partager, vous voyez tout ça, la propriété d'usage, enfin, on en reparlera. et bien entendu, avec tout ça, il faut de l'adaptation, parce qu'il va falloir de l'adaptation, mais il va falloir de l'adaptation des villes et des campagnes, en termes de logement notamment. D'ailleurs, l'idée de la ville de Lyon de faire entrer les critères de thermique dans la viabilité des logements, en fait, c'est un bon premier pas. Et je salue la ville de Lyon, parce que j'étais très surpris, et je trouve que c'est pas du tout idiot, c'est même très intelligent.
2: Logiquement, la région devrait bien te dire non, non?
1: Oui, ça ne devrait
2: avec
1: pas tarder.
2: Avec les idéologues de droite.
1: Oui, évidemment. Alors, voire même la métropole.
2: J'ai dit région. Métropole, c'est elle que je pensais.
1: Alors oui, en fait, mettre la clim de partout, ça ne sera pas possible. Alors, pour des raisons simples, c'est déjà, faudrait construire plein de clim. Et puis deux, il y a des questions d'énergie, et sans parler d'autre chose. Il y a des gens qui disent, oui, mais regardez, la Corée, ils sont climatisés à 91%. Alors, je vais juste rappeler une chose, c'est que la Corée, d'abord, c'est des climatisations collectives. C'est-à-dire que ce sont les immeubles qui sont pensés climatisés, ce n'est pas des climatisations individuelles, parce que je vous laisse imaginer comment serait le bordel. Et puis surtout, la deuxième chose, elles ne tournent pas en continu, parce qu'ils n'y arrivent pas, parce qu'ils ont un problème d'énergie. Et donc, en fait, ils sont obligés par moment de faire des espèces de passages par quartier. Ils en sont là, en fait. Renseignez-vous, quand on prend des exemples, comme ça, quand on vous donne notamment à l'extrême droite en ce moment, Julien Odoul, pour ne pas le citer, qui vous dit la Corée, ils sont quand même climatisés à 91%, ça ne pose pas de problème. En fait, si. C'est-à-dire que la Corée du Sud, aujourd'hui, elle a plein de problèmes de régulation électrique. Parce que quand il fait 39 degrés, et que tout le monde veut avoir frais, et que surtout que les Coréens ont une sale habitude, ils le disent eux-mêmes, c'est de climatiser à 18-20 degrés, donc ça fait des facteurs énormes. Et donc du coup, ils ont des chutes de tension, des quartiers qui s'arrêtent, des choses comme ça. Et donc non, ça n'est pas possible de dire on peut climatiser partout tout le temps. Donc on peut climatiser partout de temps en temps, mais pas tout le temps. On doit donc repenser les isolations, déjà en premier lieu, les fenêtres, les volets, les toits, bref, reprendre tout ce qui existe et tout ce qui est visible, et de les rendre tout viable. Et c'est faisable. Et là aussi, on parle d'un grand chantier. Donc, on parle de bras et on parle d'emploi, parce qu'on n'a pas de nous dire il faut faire de l'emploi. Vas-y, mon gars.
2: J'en profite aussi pour dire qu'il y a eu un exemple à Lyon, si je ne me plante pas, de locataires qui, en fait, avaient demandé au bailleur de mettre des choses en place contre la chaleur. Le bailleur, n'a rien fait, et ben les habitants ont fait.
1: Bah voilà.
2: Collectivement, ils sont arrivés à fabriquer des stores, des choses comme ça, pour se protéger du chaud. C'est pas parfait, mais en tout cas, je pense que là aussi, il va falloir qu'on dépasse les bailleurs, les villes, etc.
1: Et puis le droit.
2: Et le droit
1: par
2: aussi,
1: moment, vous savez, le fait qu'on vous dise t'as pas le droit, crève
2: oui.
1: de chaud.
2: Oui, bah parce non. que genre arracher du goudron ou des pavés, on n'aurait pas le droit. Mais si c'est pour replanter des trucs, je pense que c'est une bonne idée.
1: Par exemple. Et donc voilà. Et donc il va falloir aussi repenser et penser les espaces. C'est-à-dire, en fait, c'est ça, c'est une vraie interrogation qu'on met sous le tapis. On peut pas laisser les plus pauvres s'entasser dans des logements trop petits quand les millions de mètres carrés sont vides. Bah oui, parce que ça c'est un vrai problème. Quand il fait 38 degrés dehors et 31 dans l'appart et que vous avez 50 mètres carrés pour 8 personnes, c'est juste invivable en fait. Enfin, faut être très clair, c'est invivable. Et on parle pas, on a déjà parlé ici des prisons ou autres, mais là on parle de gens qui habitent chez eux quoi. Donc voilà. Donc il va falloir à un moment donné empêcher que les gens aient des logements trop petits. Donc ça veut dire que pour faire en sorte qu'on survive à la chaleur, il va falloir avoir des espaces viables et vivables. Et oui, donc climatiser aussi les espaces collectifs, ce sera sans doute incontournable, mais ça doit aussi se penser pour se faire dans l'idée du partage, et parfois peut-être forcé, le partage, pas la privatisation de la fraîcheur. Mmh. Et puis aussi, aller chercher les mètres carrés vides pour redonner un peu d'espace aux gens qui en ont besoin, tout simplement.
2: Et là aussi, s'inspirer de ce qui peut exister déjà ailleurs, hein. Je pense aux pays d'Afrique du Nord.
1: Oui, tout à fait.
2: Peut-être pas que d'ailleurs, mais qui ont des constructions avec des courants d'air qui se créent, etc., pour que justement on ait un rafraîchissement.
1: La Médina.
2: Oui, voilà, et en fait, ça existe là aussi, ça existe déjà. Il faudrait pas être nombriliste sur son petit pays et donc ouvrir un peu les yeux et aller s'inspirer de ce qui se fait ailleurs, parce que ailleurs, ils ne sont pas plus cons. Que bah nous.
1: Non. Enfin, normalement, non.
2: Non, c'est sûr.
1: Non, mais je plaisante. Non, parce que des fois, je me dis qu'on est plus con qu'eux. C'est un problème. On va aussi devoir repenser les campagnes hein, pour y remettre les services de base en place. Parce que le vrai problème de la campagne aujourd'hui, au-delà du logement, parce qu'il y a aussi ce problème-là, mais c'est aussi les services de base. Voilà, tout ce qui est médecin et compagnie.
2: Et la mobilité.
1: Bah oui, la mobilité, parce que et donc on en revient au rail, tout ça. Ouais, ouais. C'est mon sujet est à peu près bien pensé. Parce que demander à une personne qui se sent pas bien de faire des dizaines de kilomètres pour soigner est déjà dégueulasse, bah lui demander de le faire quand s'ajoute à ça la canicule, c'est un peu un parcours du combattant. Mmh. Hein, voilà. Il y a une dame d'ailleurs qui sur Radio France a témoigné de son du fait qu'elle a commencé à accoucher, enfin elle a eu des contractions chez elle, début d'accouchement chez elle, qu'elle a donc été emmenée par les pompiers qui avaient un camion non climatisé dans lequel il faisait plus de 40 degrés et qu'elle a dû faire en fait 35 km dans le camion avec les pompiers qui eux-mêmes se sentaient pas très bien parce qu'il faisait extrêmement chaud dans le camion, qui ouvraient toutes les fenêtres et qu'elle s'est demandé si elle allait arriver à l'hôpital. Vous voyez, et donc quand on en est là en fait, juste il faut imaginer que c'est une forme de torture hein, voilà. Et donc il suffit aussi de remettre des hôpitaux de proximité, des médecins, tout ça. Oui, ça va coûter de l'argent. Oui.
2: Et là aussi, ça demande à ceux et celles comme nous qui vivons dans des grandes villes, dans des grandes métropoles, là aussi de sortir un peu de notre nombril de grandes villes. Ça ne veut pas dire qu'il ne faut rien faire ici, c'est pas du tout le cas. Mais là, il faut aussi se rendre compte de la masse et non qu'il peut y avoir à la campagne et que peut-être qu'il va falloir aller soutenir ce qui peut se faire à la campagne.
1: Bien sûr.
2: Parce que effectivement, à 10, vous pesez moins que à 200, 300, 1000, etc.
1: Donc en prime, ça permettra, parce que ça permettra aussi de redynamiser les villages et les villes désertées aujourd'hui, parce que pourquoi les gens partent, c'est souvent parce qu'ils n'ont pas accès aux services de base, alors qu'elles peuvent être des lieux où les vagues de chaleur seraient plus vivables. Vous voyez, comme ce cercle est vertueux. Voilà. Alors, je sais, ça se fera pas. je sais. Alors ouais, j'ai envie de dire peut-être. Hein. Voilà. Pourtant, ce que j'ai décrit ce soir, c'est qu'une partie des urgences et des moyens à mettre en œuvre. Et j'ai pas décrit un truc non faisable. Hein. J'ai décrit un truc où il faut accepter de mettre des coups de pied au cul au capitalisme pour dire on va sauver l'humanité. Quand on y regarde bien, en plus, c'est pourvoyeur d'emploi parce que même ça, en fait, les patrons ils peuvent pas vous dire parce qu'il y aura de l'emploi à la clé. Donc ça marche pas leur truc. Et c'est redynamisant en termes de vie démocratique. Et ça donne une perspective finalement et de l'espoir. Parce que c'est un peu de ça dont on a peut-être besoin en ce moment. Moi, je me dis ça comme ça, mais bon. C'est donc pas rien, et surtout, c'est pas du tout utopique. C'est en fait une question de volonté politique. Faut arrêter avec la notion d'utopie, on dirait, mais c'est une utopie. Alors, l'utopie, c'est jamais que la réalité de demain. Hein. Mais surtout, en plus, bah, quand vous avez une volonté politique, vous l'affichez. Et si on continue à dire, bah, faut pas qu'on affiche cette volonté politique parce que c'est utopique, ça se fera jamais, en fait, on ne fait jamais rien. Donc, du coup, bah, moi, je vous le dis, ce que je vous ai présenté ce soir, j'y crois. C'est au sens, je m'y accroche, je pense que c'est faisable, à condition qu'on ait la volonté politique de le faire. Et si vous pensez que faire donc trois nouveaux parcs à thème, et je vous dis cela alors que j'adore les parcs à thème, est plus utile pour notre avenir, bah, j'ai quand même des doutes. Voilà, je vous le dis sincèrement, parce que même moi qui aime les parcs à thème, je pense que 3 de plus, c'est pas la peine. Voilà, enfin voilà. Ce qui m'interpelle, hein, c'est de voir qu'aucun parti politique en ce moment n'est capable de porter cela à la présidentielle et de le porter.

0: Alors, il y a quand même une chose qui est certaine. Quand on n'est pas représenté et qu'on ne souhaite pas l'être, ou qu'on ne souhaite pas l'être, comme c'est mon cas, en fait, il faut imposer les choses via la force. Et la force, c'est celle du nombre et de la conviction, déjà. Je pense que la première chose qu'il faut arrêter, c'est de croire qu'en fait, on est capable de rien. On est les plus nombreux, hein, les gens. Hein. Réveillez-vous. On est plus nombreux qu'eux. Hein. Et vraiment beaucoup plus nombreux qu'eux. Et la force du nombre, c'est une force réelle. Et oui, c'est de la force. J'ai pas parlé d'aller tuer des gens, hein. J'ai dit faire pression par la force. Ne soyons pas dupes. Les capitalistes, ils se fichent de tuer 4 milliards de personnes s'ils vendent tout deux fois plus cher aux 4 milliards restants. C'est un calcul de base. C'est tant qu'ils perdent pas d'argent, s'il y en a 4 milliards qui meurent mais qu'on vend deux fois plus cher, ça sera bien. Donc on peut donc pas compter sur eux. Donc il va falloir compter sur notre lucidité, notre envie et notre ténacité pour changer les choses. Et oui, c'est des vraies graines d'anarchistes. Donc voilà, qu'ils vont dire à CNews. Ils vont dire ça, c'est des vraies graines d'anarchistes.
1: Pas qu'ils nous écoutent.
0: Non, mais si un jour ils nous écoutent, ils vont le dire. tu sais quoi? Ils auront raison.
1: Oui. Et je voulais juste rebondir sur deux, trois petits trucs que je m'étais noté. C'est quand on parle de rendement agricole, ouais. Dites-vous aussi ce que ça va vouloir dire pour nous qui sommes de l'autre côté. Ça va être des hausses, et c'est déjà le
0: de
1: cas,
0: prix, bien sûr.
1: Des prix en fait. Donc derrière, il ne faudra pas s'étonner qu'un Aldi, etc. puisse faire parler de lui avec des poireaux, je crois, à 90 centimes ou je ne sais plus ce qu'il vendait. Je veux dire, c'est là aussi, il va falloir se battre pour... prendre notre part sur l'argent que ce système de merde engrange, parce qu'ils en font de la thune. C'est juste qu'il va falloir qu'on prenne notre part et qu'on leur laisse un minimum de part.
0: Et si je peux donner un conseil, ouais. Mais c'est vraiment qu'un conseil, si vous avez le temps, j'ai bien le temps, parce que c'est une question de temps là, et que vous avez un marché à côté de chez vous, allez faire le marché, allez chez des producteurs locaux et allez acheter à des producteurs, directement aux producteurs. Déjà, vous n'avez pas d'intermédiaire. Ouais. Donc là, vous avez déjà gagné sur les prix, je peux vous le dire d'office. Mais en plus, vous pourrez discuter avec les producteurs et vous allez comprendre leurs difficultés. Et là, en fait, quand on commence à se comprendre et à se parler et qu'on se rend compte qu'en fait, entre celui qui va manger et celui qui produit ce qu'il va manger, il y a un lien réel et qu'en fait, on peut se parler et qu'on peut se dire « Attends, tes tomates, elles sont chères cette semaine quand même. Ouais, mais tu vois, moi, en fait, j'ai perdu 50%. Parce qu'il y a ça, ça et ça. Et en fait, on comprend. Et quand on commence à comprendre, on se rend compte que changer, c'est pas si difficile et qu'on peut le faire. Et ça, c'est un vrai truc. Je vous invite vraiment à faire ça.
1: Et je voulais aussi rebondir sur les centrales nucléaires. Vous savez, cette énergie d'indépendance française, alors qui se fait déjà avec des trucs qu'on va voler dans des pays étrangers.
0: Avec un bilan carbone des énormes.
1: Déjà. cette indépendance, quand même, c'est marrant parce qu'elle s'arrête dès qu'il n'y a plus d'eau. C'est quand même fou. Hein. Donc peut-être que là aussi, le tout nucléaire de beaucoup de partis politiques, c'est peut-être plus qu'à revoir.
0: Tout à fait.
1: À foutre à la poubelle. Et aussi, je voulais juste rebondir, en tout cas rappeler le rôle de l'État sur, par exemple, les bassines. Vous savez,
0: oui, oui.
1: Par exemple, là où les chiens de garde du système étatique et capitaliste ont fracassé des gens, ont blessé des gens, pas loin de la mort, je pense à Sainte-Soline, effectivement, pour défendre ces bassines, les flics étaient là. Et bien là, encore une fois, l'État est souvent quand même du très mauvais côté. Et je voulais aussi rebondir sur les autoroutes. Là aussi,
0: l'État,
1: il est là pour défendre les autoroutes. Donc là, encore une fois, peut-être que plutôt que courir à prendre le pouvoir de cet État, il faudrait peut-être passer par la destruction de ce même État.
0: Moi, juste parce que tu parles des autoroutes, je voulais reprendre une phrase, je viens de la retrouver, que j'ai trouvée trop mignonne. C'est une petite fille de 7 ans qui a dit ça. Et je vous le dis, parce que j'ai trouvé ça tout mignon. Elle a dit, c'était à la radio, c'était sur Radio France, sur France Inter. Elle a dit, je ne vois pas pourquoi ça sert d'aller 10 minutes plus vite. Parce qu'en fait, moi, j'ai le temps. Voilà. Et j'ai trouvé que c'était tellement mignon de réfléchir comme ça et de se dire 10 minutes, on les a, quoi. Enfin, je veux dire, parce que faire une autoroute pour gagner 10 minutes, il y a un moment donné, il faut peut-être se dire que c'est pas d'une utilité absolue. Voilà.
1: Ouais. Mais rappelons-nous du rôle de l'État, de la position de l'État, et que celles et ceux qui courent à le maintenir sont peut-être une partie du problème.
0: On va en prendre le pouvoir aussi.
1: Bon, bref. Oui, c'est ça, en fait. On a bien traîné. On passe à la ZIC, si
0: yes.
1: Ça te va. Allons-y.
0: C'est parti.

0: Ah bah oui, ça passait à la suite.
1: Ah oui.
0: Et oui, c'est la causerie et c'est 102.2 et c'est Radio Canu. Et donc oui, vous venez d'entendre les producteurs de porc avec les fachos font chier. Voilà. Et bon, tout est dans le titre, hein. Donc je vais peut-être pas en rajouter. Mais si vous connaissez pas les producteurs de porc, c'est eux qui faisaient les musiques de Groland à une époque, voilà, qui ont fait God Save the President. Voilà, pas c'était eux. Voilà. On passe à la suite ?
1: Parce que t'as oui, pas envie on passe à... Oui, pardon. Non, mais parce que, pardon, mais il annonçait un autre titre qui n'était pas du tout celui prévu.
0: Ah bon, d'accord. Bon, bah...
1: Voilà. Pardon, donc tu prends la suite et tu fais un... Comment on appelle ça ?
0: Une sale semaine pour les idoles.
1: Oui, c'était ça, mais oui.
0: Un petit hommage, on va dire ça comme ça.
1: Oui, la chronique...
0: Oh là là, ça y est, il va dire que je fais dans la chronique des mortuaires.
1: Voilà.
0: Oui, bah en fait, ouais, je suis assez réaliste hein, pour savoir que mourir à 80 ans, ça n'a quand même rien d'anormal et que c'est dans le sens de la vie. Mais c'est pas pour autant que la disparition de certaines personnes ne nous touche pas, par principe. Et cette semaine, bah, je peux dire que j'ai été servi en termes de tristesse, personnellement. Deux de mes idoles sont mortes et j'avais envie ce soir de parler un peu d'elles, de mon lien avec elles, mais aussi de pourquoi on en a besoin parfois quand on est un petit gars comme ça, ou comme la norme l'aimerait, mais qu'on ne l'est pas vraiment dans la norme, d'avoir des gens qui nous portent un peu. Mais cela, ben, ça n'a rien d'obligatoire, mais c'est mon cas. Et je ne dois pas être le seul à avoir besoin ou envie d'avoir des idoles à côté de soi. Alors d'abord, je vais vous parler de Dolly Parton. Je vais commencer hein, donc par parler d'elle. Alors oui, vous en avez sans doute beaucoup entendu parler cette semaine et vous vous dites, mais pourquoi on en fait autant autour de Dolly Parton ? Ben, c'est normal parce qu'en France, elle est assez peu connue. Moi, et c'est un paradoxe, je sais, j'aime la country. Voilà. Je ne saurais vous dire pourquoi, mais c'est un style que je trouve sympa. Alors si, je peux vous dire, c'est peut-être parce que ça parle de la vie des gens, et des petites gens souvent. Souvent des pauvres et... pas vraiment des riches, donc c'est plutôt intéressant. Comme dans tout courant, on a des réactionnaires, comme dans la chanson française, hein, parce que coucou Michel Sardou, coucou Michel Polnareff, je pense qu'on manque pas non plus de réacs dans la chanson française, mais il n'y a pas que des réacs dans la country, faut arrêter avec ça, c'est faux. Et on n'est pas obligé d'écouter ni d'adhérer aux réacs, donc c'est un peu comme dans le métal ou comme dans d'autres musiques, où voilà, vous allez choisir hein, de ne pas les écouter. Mais Dolly Parton, en fait, c'est l'inverse, c'est une femme étonnante qui avait l'inclusivité comme moteur dans la vie et l'amour comme ligne de mire. Je vais le dire tout de suite, elle n'était pas parfaite, elle a fait des choses avec lesquelles je n'étais pas d'accord, mais elle représentait quelque chose. Elle était née pauvre, et alors vraiment pauvre. Hein, ils étaient 12 enfants, ils n'avaient pas un flèche, et ils habitaient une maison. Une petite maison. Hein. Elle l'a chantée d'ailleurs avec brio, comme dans My Coat of Many Colors, qui était en fait un hymne qui rappelait, on le passera à la fin de l'émission, un manteau que sa mère avait cousu avec plein de petits morceaux de couleurs différentes. Elle trouvait qu'il était beau et qu'elle était riche de ce manteau. Et puis quand elle arrivait à l'école, on s'est moqué d'elle parce qu'elle était pauvre. Elle s'est jamais cachée de ses origines, elle n'en a jamais eu honte, ce qui est quand même plutôt rare, parce que quand les gens réussissent, souvent ils oublient d'où ils viennent. Elle ne l'oubliait pas. Assez vite, elle va s'affirmer d'ailleurs comme une femme de caractère, alors pas au sens machiste du terme, mais comme une femme qui prend sa place dans le monde sans demander la permission, plutôt. Voilà. Elle disait d'ailleurs qu'elle ressemblait à une femme, mais pensait comme un homme. Ça, c'était dans ses provocations célèbres. Mais alors, pourquoi elle m'a touché, cette Dolly Parton ? Eh bien, parce que quand j'ai entendu parler d'elle dans les années 90, c'est quand on luttait contre le sida et pour l'accès aux soins. Dolly, elle était déjà là, à cette époque-là. Et elle était là avant, mais elle était là aussi à ce moment-là. Elle a écrit une chanson à cette époque qui s'appelait Family, qui appelait à l'acceptation et pas à la tolérance. À l'acceptation, parce que Dolly Parton détestait le mot tolérance. Elle disait c'est on accepte les choses, mais on ne les tolère pas. La tolérance, c'est pas pareil. De toutes et tous, y compris des LGBTQIA+, mais aussi des personnes malades ou atteintes. Et cette chanson est devenue un hymne aux États-Unis et d'ailleurs en France de plein de gens qui étaient dans la lutte parce qu'il y avait quelqu'un qui nous disait en fait tu fais partie de la famille. C'est peut-être rien pour vous, mais c'est très important pour les gens. Et elle l'a fait sans rien demander, sans autre envie que de porter un message clair. Elle n'a pas fait ça pour dire « je suis là », elle l'a fait parce qu'elle voulait le faire. J'ai découvert quelques années après la sortie du titre, ce titre donc, mais ça m'avait beaucoup touché. Et j'ai donc à cette époque cherché qui était Dolly Parton. Je l'ai vu faire ce qu'elle pensait juste, sans se poser de questions, dans toute sa vie. Et quand vous regardez la vie de Dolly Parton, c'est juste étonnant. Elle s'est opposée aux politiques racistes, et ce, dès les années 70. Elle s'est opposée aux politiques contre l'immigration. C'était pas une fan de Trump, vous l'aurez compris. Elle a été l'une des premières à se dire honorée d'être aimée par des LGBTQIA+, en 1900. 77, voilà, à une époque où même dans le discours on n'osait pas dire qu'on était gay ou que c'était une musique homosexuelle. Dans une interview, on lui demandait si elle aurait aimé être un homme. Elle répond du tac au tac que si cela avait été le cas, bah, elle aurait été une drag queen de toute façon, et c'était certain. On est dans les années 80, c'est-à-dire une époque où elle fait ça bien longtemps avant Drag Race et autres. Et donc à une époque où le dire vous catégorisait, voire pouvait vous coûter. Mais Dolly, elle s'en foutait. Elle s'en fichait totalement. Et elle s'est aussi battue pour le mariage pour tous dès les années 2000. Voilà. Elle était, elle est même après sa mort, une femme d'engagement. Elle a donné pour faire des hôpitaux, pour la recherche médicale. On lui doit d'ailleurs en partie le vaccin contre la Covid, hein, pour info. Vous chercherez, c'est juste fou. Elle a aussi beaucoup donné pour l'éducation via son association Imaginary Library. Elle a offert des livres à un jeune Américain sur six. Car elle savait que le manque d'éducation et d'imagination est ce qui maintenait dans la pauvreté. Et elle le savait d'autant plus que son père était illettré. Elle a payé via une autre association pour des sinistrés, des incendies dans son état. Et elle a payé tant qu'il n'avait pas de remboursement d'assurance. Elle a aussi payé des études supérieures à plus de 700 000 américaines, plus précisément, et quelques Américains. Comme elle disait, il y a toujours des hommes un petit peu dans le lot. Donc voilà, je trouvais ça mignon. Elle était un peu provoque. En fait, elle a créé une fondation pour ça. Et pourquoi elle a créé cette fondation? Parce qu'un jour, un de ses régisseurs, ceux qui sont en jeu de théâtre, a fondu en larmes devant elle parce qu'il ne pouvait pas payer les études de sa fille. Et elle a dit, bah, ok, t'as raison, il faut faire quelque chose. Donc elle a fait ça. Et c'est pour ça que sur les réseaux sociaux, si vous regardez les réseaux sociaux, vous avez vu plein de gens qui ont fait des vidéos pour dire merci Dolly. Et qui montraient qu'ils sont médecins, machin, bah parce qu'ils savent que ça a été payé par elle. Parce que oui, elle aurait pu être multimilliardaire, et je dis bien multimilliardaire. Elle a vendu 100 millions d'albums, hein, et dont elle touchait tous les droits, parce qu'elle était auteure, compositrice, interprète, et aussi productrice. Donc voilà. Et elle faisait 200 concerts par an en moyenne, donc oui, elle aurait pu être multimilliardaire, mais elle a préféré en fait redonner, parce que comme elle disait, je sais d'où je viens, je sais à qui je dois. Voilà. Tout comme avec son chauffeur, alors c'est une histoire un peu particulière, mais son chauffeur c'était un homme trans et elle l'a su très très vite, mais elle l'a gardé. Et d'ailleurs, comme elle disait, je l'ai embauché non pas parce qu'il est trans, mais parce qu'il conduit bien. Voilà. Voilà. Et ils sont devenus très proches, et donc c'est grâce à lui qu'elle a pu comprendre tout cela, comme elle disait, parce qu'elle ne connaissait pas un monde qu'elle connaissait. Et en fait, elle a aussi, et elle a juste avant de mourir, donné notamment à Save the Dolls, qui est une association de protection des personnes transgenre aux États-Unis. Okay. Et voilà. Donc Dolly Parton, c'était ça. C'était une belle personne. Et bah, vous pouvez mieux comprendre pourquoi beaucoup la pleurent aujourd'hui, pourquoi moi, eh ben, elle me manquera quelque part, parce que j'aime bien des gens comme ça. Et puis, comme la mort est un peu dégueulasse, et qu'elle n'est pas sympa, elle a décidé cette semaine aussi d'emmener Tim Curry. Voilà, une autre de mes idoles. Ouais, je sais pas, elle m'en voulait la mort cette semaine, il y a un truc. Alors, je vais pas vous refaire le sujet sur le Rocky Horror Picture Show, hein. Je vous renvoie aux émissions 167 et 22 de La Causerie. Eh ouais, on est à la 601, mais vous pouvez bien retrouver celles-là, elles sont sur le blog. Où nous avions largement parlé du Rocky Horror Picture Show, Jonathan comme moi, et de ce qu'il représentait pour nous. Mais ce que représentait Tim Curry, c'est-à-dire celui qui jouait dans le Rocky Horror Picture Show, qui en était le héros, bah, c'est bien une forme de liberté. Liberté totale et complète, mais pas que dans ce film, dans sa vie aussi, dans ce qu'il était. Il n'a jamais renié ni ce film, ni ce qu'il a pu représenter pour des millions de LGBTQIA+ dans le monde. Au contraire même, il était même fier, comme il le disait, s'il avait pu offrir une opportunité pour que des gens se sentent mieux et libres. Voilà. D'ailleurs, son premier grand rôle qu'il a eu sur scène, c'était à Londres, et c'était dans la comédie musicale Air. Vous voyez, donc c'est un gars qui aimait bien les trucs où c'était contestataire quand même. Hein. Et puis après, il a monté le Rocky Horror Show avec un ami qui deviendra le Rocky Picture Show quand il est passé au cinéma, quelques années après. Dans toutes les interviews, les journalistes voulaient savoir, alors Tim Curry, il en est ou pas? Hein, il est pédé ou pas? Ouais, parce qu'on voudrait bien savoir, nous. Bah en fait, il n'a jamais répondu et il a toujours gardé sa vie privée secrète. Puis en fait, pas par pudeur, hein. Il le disait, hein, c'est pas pour ça qu'il l'a fait. Mais parce que ses choix, ses films parlaient pour lui. C'est ce qu'il disait. Il disait, mais est-ce que j'ai besoin d'être autre chose que ce que je vous montre? Vous voyez, enfin, c'est ça le truc. Dans d'autres rôles, hein, comme le clown dans ça, Donc ça, c'était un rôle où il était très très méchant. Ou Darkness dans Légende de Ridley Scott, où il joue le mal, mais le mal qui est obligé d'exister parce que le bien existe, parce que quand il y a le bien, on est obligé d'être le mal, et donc il y a des monologues géniaux qui sont pour la plupart improvisés par Tim Curry. Il a toujours su insuffler une ambiguïté, un malaise, pour démontrer que le cinéma et le théâtre étaient pour lui un art du ressentir, que ce soit positif ou négatif. Et c'était un très très grand acteur en plus de tout ça. Et il ira au bout de l'idée de s'accepter et d'accepter les autres. Quand, après ses deux AVC, en 2012, il apparaîtra en fauteuil roulant et très diminué sur les tapis rouges. Mais toujours là pour dire, on est ce qu'on est, même quand ce n'est pas facile, et même si ma vue peut vous déranger, j'existe. Et il y avait vraiment chez lui une forme de provocation permanente face à la vie. Il fera d'ailleurs un caméo dans une reprise du Rocky Horror Picture Show en 2016, comme pour passer le flambeau à Laverne Cox, qui reprenait son rôle. Et donc il était là, très diminué, mais il était là. Et c'est par sa force d'être et de refuser les cases que Tim Curry aura été pour moi un modèle d'intelligence et de liberté. Et c'est pour cela que sa disparition m'a profondément touché, et aussi parce que je suis un fan absolu du Rocky Horror Picture Show, évidemment. Bref, perdre ses idoles, c'est normal, surtout quand elles sont plus âgées que soi. Enfin, c'est même bon signe, j'ai envie de dire, pardon, oui. Voilà. Cela nous renvoie quand même aussi à notre propre finitude, au fait que de se demander si on ne devrait pas changer 2-3 trucs dans notre vie pour aller vers plus de choses qu'on désire, se rendre compte que le temps passe et que si leur liberté nous inspire, ben il faut surtout pas s'en priver, nous, de la liberté. Et dans le temps sombre qui se profile, ben se souvenir que des Dolly et des Tim ont existé, ben, et puis finalement existent encore au travers de leurs arts, c'est garder une flamme allumée quand la réaction et la haine cherchent à souffler dessus. 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
1: Et vous êtes toujours dans la causerie au 102.2 ou sur RadioCanu.org. Et on vient d'écouter Tim Curry dans The Rocky Horror Picture Show avec Sweet Transvestite. Et c'est un des titres iconiques de Tim Curry. Et comme je te dois le rendre hommage. Voilà.
2: Très bien.
1: Et donc, comment on nous joint ?
2: Eh bien donc, si vous voulez nous écrire un mail, c'est à lacauseriecanu@gmail.com, lacauseriecanu@gmail.com. Vous retrouverez évidemment cette émission, comme les 600 et quelques avant, sur le blog de l'émission, c'est à blogs.radiocanu.org/lacauserie, ou dans votre petit moteur de recherche, vous tapez La Causerie Radio Canu, ça devrait vous emmener sur le site de la radio, qui ensuite, en dessous de l'article, il y a un lien pour aller sur le blog. Ce serait trop simple de faire autrement. Et puis, vous nous retrouvez aussi sur les réseaux sociaux, commerciaux, principalement celui de Mark Zuckerberg, un mec formidable. Et on remercie celles et ceux qui partagent sur celui-ci ou sur d'autres qui ne sont pas commerciaux. On se donne rendez-vous la semaine prochaine normalement.
1: Juste un tout petit point que j'ai oublié de dire. Le 26 septembre, il y a une coalition de, je crois, 350 ONG mondiales qui appellent à une grande marche pour le climat et pour la transformation de la société. Okay. Donc préparez-vous, 26 septembre.
2: Ok. Ouais. On va se quitter donc en musique avec un hommage, comme tu le disais, et je te laisse annoncer.
1: Eh bien, c'est Coat of Many Colors, et c'est un titre de Dolly Parton où elle raconte son enfance et ce fameux manteau fait de patchwork, comme je disais, patchwork, voilà, plein de morceaux de tissu, oui, de plein de couleurs différentes, dont elle était si fière et dont on s'est moqué parce qu'elle était pauvre. Et cette chanson est juste magnifique. Voilà.
2: Eh bien, allez, on vous dit à la semaine prochaine normalement.
1: Mais
2: d'ici
1: oui.
2: là, portez-vous bien, faites attention aux gens autour de vous.
1: Mais oui.
2: Et puis, voilà.
1: Et courage avec le retour des chaleurs.
2: Aussi.
1: Voilà.
2: Des bisous.
1: Allez,
2: ciao.
1: Des bisous. Salut.

Eh ben oui, vous êtes toujours à l'écoute de Radio Canu sur le 102.2 FM en stéréo sur Lyon. Les trois derniers morceaux, c'était donc La Réplique avec À l'alcool fort et aux drogues dures. Juste après, Tom Poisson avec Le 7e art. Et puis à l'instant, The Herbalizer avec au chant Catherine. Et c'était un morceau hommage à Serge Gainsbourg puisqu'il s'appelait Serge.

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On vient de s'écouter successivement Lead Belly avec le Rock Island Line qui a été repris plus tard par la Mano Negra. C'était suivi de Bonga, un Angolais, et puis des Third Generation de la musique High Life du Ghana des années 70. On continue en musique sur Radio Canu.

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0: C'était I Let Myself Go Blind, Compromat à l'instant, avec un featuring de Vim à la Ponce et de Sonia Deville. Juste avant, Grâce et Volupté, Van Van, avec le morceau Passer l'orage, et encore avant, Made in QI Rap. Vous êtes bien sûr Radio Canu, les bandes continues de la plus rebelle des radios.
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On vient d'écouter Massico avec les mâchoires des champignons, suivi de Cannes avec les grenichons. Et tout de suite, voici Radical Satan avec Sendero del Fuego.

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On vient de s'écouter Annie DiFranco avec une chanson dont je n'ai malheureusement pas le titre. Le Tigre avec I Wanna Tell You Now et Diamanda Galas avec The Chair.

Oui, oui, le morceau, c'est dans le même sens. C'était Van Van, Grâce et Volupté, à l'instant sur Radio Canu, la plus feu-ou des radios, que des morceaux feu-ou. Juste avant, il y a eu Théodora avec Miss Kitoko, et encore avant, Little Sims avec Point and Kill. 102.2, la plus rebelle.

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Vous venez d'écouter le titre You Got Me par Erads, issu de son album Cruel Summer chez Jarring FX. Et auparavant, c'était Inner Terrestrial avec la nouveauté de ces Anglais, l'eau.

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0: Wolf Flow.
1: Et oui, c'est bien les bandes continues de Radio Canu au 102.2 sur radiocanu.org. Vous venez d'entendre les Fatal Picard avec Coming Out, suivi de...
2: C'était donc suivi de Jean Jonas, un artiste des années 70, une pépite, qui nous interprétait Mentalité française.
3: Et le titre Wolf, Flow à l'envers, de Mystère.

Voilà. Donc, vous êtes toujours sur Radio Canu, 102.2. Vous venez d'écouter le groupe Anglagard, le morceau Jord Rock. Et ensuite, le morceau Ace of Wands de Steve Hackett. Voilà.

et vous êtes toujours à l'écoute des bandes continues de Radio Canu, la plus rebelle des radios. On vient de s'écouter dans l'ordre Dancer de Idols, The Cognitive Trade-off Hypothesis de Viagra Boys et enfin Hertz de Amil and the Sniffers. On vous souhaite toujours une bonne écoute sur les bandes continues de Radio Canu, le 102.2 FM.

Vous êtes bien sur les bandes Continue Radio Canu. On vient de se faire une sélection reggae avec des chanteuses. On a commencé avec Holly Cook, la tune Frontline, suivie de Lila Eke, Scatter, et la chanteuse lyonnaise Maggie avec Wonderful Paradox.

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Radio Canu, la plus rebelle des radios de musique non-stop 24h sur 24. Vous venez d'écouter, en premier, c'était Neka avec son titre Showing Love, sorti de son album Victim of Truth, sorti en 2005 sur le label Yo Mama. Ensuite, tout de suite derrière, c'était Oxmo Puccino avec Gemalo Mike, extrait de l'album L'amour est mort, sorti en 2001 sur le label De Label. Et ensuite, vous avez écouté un magnifique morceau de Prince sur son album Graffiti Bridge. Le morceau s'appelle Joy in Repetition, ça date de 1990 sur le label Paisley Park.